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0: 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Aujourd'hui, que ce soit en Inde ou en France, avec ou sans différence, j'avance pour ma convalescence.
1: Vous pensez sûrement que l'Inde est bien inférieure à vous ?
2: Si je pensais vraiment ça, alors dites-moi pourquoi je voudrais acheter ce palace ?
1: Ah, vous croyez que c'est l'Inde, ça ? Tout ce que vous voulez vendre, c'est l'Inde, mais surtout sans les Indiens. Mais c'est ce que les touristes viennent chercher ici. Du luxe et du confort avec des miettes de culture. Je ne veux pas que vous fassiez de l'Inde un parc à thème. L'Inde s'est débarrassée des Indiens.

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0: Les couples qui ne se disputent jamais sont des bombes à retardement. 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
1: 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Val Occitan, ame Rosemarie.
2: Et bonjour, et Maurice. Dans Occitan et d'ailleurs.
1: Es un balso que divise aquel bal occitan, une valse d'Auvergne, la Cati.
2: C'est une valse d'Auvergne qui ouvre le bal occitan, la Cati.

0: Avez-vous êtes d'accord d'une série de bourrées à doucet del Berry?
1: Une suite de bourrées à deux temps du Berry. En passant par la rivière, le ruban bleu ou bourré de la Châtre.

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1: Avec castanyos e vin novel, cercle surunaire galicien.

0: Abelus buffaires de sobi, l'inglese est une matelote.
1: Avec les souffleurs de vrève, l'anglaise. Issue de la danse de la marine militaire au XIXe siècle, notamment pour l'obtention du diplôme de maîtrise de danse, cette matelote a été réutilisée en Provence par les marins après leur service dans le cadre des sociétés de danse villageoise.

0: Avec sa bédaverie sous bal campestre, une mazurka, la tsarine.
1: Avec Jean Bentaberi, une mazurka, la tsarine.

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1: Avec DCA, en place pour une suite de Bourrée.

0: 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Merci de l'avoir écouté.
1: C'est donc sur ce rondo que se termine ce bal occitan. Merci de l'avoir écouté. Al cop que ve.

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Encore moins de métempsychose. 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Pas de cuisine, pas de recettes. 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

0: Chaque jour de nouveaux clients viennent en couple choisir leurs enfants. Au milieu d'un grand hangar, tous les articles sont exposés. Les parents peuvent choisir leur chiard au prix où ils vont le payer. Ils les regardent un par un. Ils sourient en se tenant la main. Oh chérie, je ne sais pas, je n'arrive pas à me décider. Ben tiens, celui-là ou bien celui-là.
1: Fabrique des enfants, merci de laisser votre message.
2: Bonsoir, je vous appelle à propos de l'article que je viens d'écrire. J'ai peut-être mal lu le mode d'emploi, je ne sais pas, mais il commence à avoir des comportements très étranges. Ses yeux roulent, il a un rire très inquiétant. Il est de plus en plus agressif. Je commence à avoir peur, je suis seule avec lui. Oh, il arrive. Oh, c'est affreux. Non, va-t'en. Va-t'en. Non, lâche-moi.
3: C'est vrai, ils ont un petit défaut technique. La nuit, les enfants sont moins sympathiques. Leurs petits yeux inquiétants se couvrent d'un voile rouge. Attirés par l'odeur du sang, ils étripent tout ce qui bouge. C'est la petite fabrique des enfants. Écoutez au loin les hurlements des machines frénétiques et le fracas métallique assourdissant.

dos. Ils découpent les gens en petits morceaux. Puis ils vont tout enterrer, nettoient les traces d'hémoglobine. Quand toutes les preuves sont effacées, ils reviennent à l'usine. C'est la petite fabrique des enfants. Écoutez au loin les hurlements des machines frénétiques et le fracas métallique assourdissant. Oui, c'est une entreprise honnête. Certains diront même qu'elle est parfaite. Pour les enfants qu'on confectionne, c'est satisfait ou remboursé? Comme on ne rembourse personne, c'est que tout le monde est satisfait.

0: 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Ah, vous êtes là. 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
1: Radiodiffusion Télévision Française présente...
2: Du 20 au 23 mai à Castelnau de Montmirail, c'est Grésignol Forêt Festival, l'Arbre Monde, avec notamment une carte blanche à Ornel Mangoma, percussionniste, chanteur et danseur du Zimbabwe. C'est en partenariat avec le réseau d'écoles et rurales, le CMDT et l'ADA du Tarn. Grésignol, ce sont des balades forestières et ornithologiques, des concerts poétiques et festifs au cœur de la forêt de Grésigne. Cette édition, l'Arbre Monde, est un voyage autour de l'arbre et de ses représentants à travers les cultures. Tarifs réduits, étudiants, demandeurs d'emploi, RSA, personnes en situation d'handicap, adhérents de l'association. Et la billetterie, on la retrouve sur Eloasso, à l'association Grésigne en Fugue. Rendez-vous donc du 20 au 23 mai à Castelnau de Montmirail. Retenez bien les dates du 24 et 25 mai, dimanche et lundi, puisque ce sera la traditionnelle foire à la bio et aux alternatives Biocibelle au parc de la Bousquetarie à Groyé. Cette année, comme d'habitude, des animations, des associations et des stands des paysans et artisans et un plateau radio qui sera animé à la Chilette avec les équipes de Erdo Tangayak et Radio Albitzes qui tiendront donc un plateau radio en plein air et en public sur la foire avec des invités piochés sur place, assos, paysans, bénévoles, artisans, conférenciers et pourquoi pas vous, auditeurs, auditrices, visiteurs, visiteuses, invités à prendre le micro. Rendez-vous donc les 24 et 25 mai à Groyé, au parc de la Bousquetarie pour Biocibelle et retrouvez plus d'infos sur nptarn.org. Projection du film L'épopée des Bargeaux le jeudi 21 mai à 18h15 au cinéma de la Salle Arcé à Albi. Un documentaire touchant et vibrant signé Michael Linguagrossa s'y voit un chemin, une aventure humaine hors du commun entre rire, effort et dépassement de soi. Suivez ce groupe uni par l'amitié dans une traversée inoubliable d'Albi à Gérone. Une histoire vraie, pleine de complicité et d'humanité. Ça dure 49 minutes, le tarif unique c'est 5 euros. Venez découvrir un récit inspirant où chaque part raconte une histoire. Ce jeudi 21 mai à 18h15 au cinéma de la Salle Arcé d'Albi. 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C'est le vendredi 22 mai à 19h45. À travers des récits poignants et des images saisissantes, Welcome to Europe plonge au cœur des parcours de migration vers le continent européen. Le film donne la parole à celles et ceux qui traversent des épreuves souvent invisibles entre espoir d'un avenir meilleur et réalité complexe des politiques d'accueil. De quoi déconstruire certaines idées reçues. Cette projection sera suivie d'un ciné-débat animé par le CASAR d'Albi et SOS Méditerranée, la Ligue des droits de l'homme et Amnesty International. Un temps d'échange ouvert pour mieux comprendre les enjeux humains, sociaux et politiques liés aux migrations et pour croiser regards et expériences. Rendez-vous le vendredi 22 mai à 19h45 au cinéma La Pérouse d'Albi.

sur Radio Albigès, un poème enchanté, suivi d'un dicton avec le prénom du jour. Il y a 100 000 ans. 100 000 ans, si tu comptes sur le bout de tes doigts, ça fait beaucoup pour savoir combien ça fait. Ce n'est pas la peine, tu y passerais un an. C'est à ce moment que se firent les débuts de la mode. Les défilés avaient lieu sur un lac glacé. Une mode en peau de bête, en peau de serpent. Tu comprendras que l'on ne pouvait pas simplement s'habiller d'une peau de chagrin, vu que cela se faisait en plein air. Et avec des températures en dessous de zéro, il n'y avait pas de quoi se mettre en maillot. Et on n'insistait pas trop sur les tenues légères, le temps se prêtait plutôt à la fourrure et à la laine. Je crois qu'elles mettaient les chromillonnes des boucles d'oreilles en silex taillé. Comme tu vois, elles utilisaient déjà le piercing. Bien sûr qu'il existait des top modèles pour présenter les collections. On se servait des peaux d'animaux qui vivaient à quelques journées de marche. La roue n'avait pas encore été inventée et on n'échangeait pas comme aujourd'hui en pays froid et pays chaud. Et puis, il n'y avait pas de pays. Et peut-être même que c'était mieux comme ça. Sauf que lorsqu'un groupe avait un territoire, fallait déjà pas trop y mettre les pieds. Ça, c'est une mode qui n'a pas changé. 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

0: Faites-vous des musiciens traditionnels? Oui ou non?
1: Bah, on s'était dit, ouais, on fait de la musique traditionnelle, plus ça va, plus on se demande ce qu'on fait, parce que la tradition, ça devient compliqué. Qu'est-ce que c'est la tradition? Je ne sais trop rien. Dans la tradition, je veux dire, aujourd'hui...
2: Si la tradition, c'est ça, mais c'est bien.
1: Je ne sais rien.

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Vous savez, j'aime bien aller chez mon ORL. Il me prescrit toujours de délicieux conseils. Un jour, il me dit: vous voyez, mademoiselle, vous voyez,

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0: Un jour, un poème sur Radio Albigès. Le petit avait cassé son sabot et n'avait que cette paire pour passer les chemins faits d'herbes et de cailloux qui le menaient à l'école. Il faut savoir que toute cette famille, comme d'autres, n'avait rien en propre. Toutes les terres qu'il travaillait appartenaient à un riche propriétaire. Toute récolte ainsi que tous les animaux qu'ils élevaient, comme il était d'usage, était partagé pour moitié avec lui. Le père coupa un petit arbre poussant au bord d'une petite rivière pour donner à son enfant de quoi marcher, pour ne pas aller nu-pieds. Tout aurait été bien même si cette famille vivait mal. Dans les mois qui suivirent, le régisseur aperçut, sur le bord du ruisseau, le reste d'un arbre coupé qui servit à faire un sabot à son petit. Après avoir travaillé plusieurs années pour ce seul fait, la famille fut chassée. Et pour payer l'arbre, le riche propriétaire leur enleva la vache et son veau. Il ne leur restait plus qu'une charrette et un cheval pour porter leur maigre mobilier et les trois enfants en bas âge. Et ils s'en allèrent sous le regard silencieux des autres familles qui vivaient là, dans les mêmes conditions. Il n'eut pas de révolte, aucune parole. Il faisait gris en cette saison. Ils s'en allèrent, et quand ils furent loin, l'horizon avala leur vie.
1: C'était Un jour un poème, Christian Taroux.

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1: Ben, le chantier, pour rappeler ce qu'il est, c'est un lieu de création des musiques du monde ou de nouvelles musiques traditionnelles et dans lequel on fait, pour l'essentiel, des créations. On invite des artistes de un peu toute la planète. Et puis, à partir de ces artistes-là, des artistes de grande qualité, on développe toute une arborescence d'activités pédagogiques en direction du jeune public, activités de transmission en liaison avec des conservatoires, activités de sensibilisation sur des ateliers de territoire, activités de création spécifique avec des stages, des formules particulières, notamment avec en liaison avec la SACEM. Voilà, donc on a toute cette activité au fil des années. Et je dirais que au-delà des activités du chantier, le chantier participe de réseaux nationaux comme le réseau Zone Franche, qui est le plus grand réseau de musique du monde, je pense, en Europe. Et puis la FMDT, la Fédération des danses et musiques traditionnelles, qui a un aspect beaucoup plus national. Voilà. Et donc, ces deux réseaux portent une certaine vision de la planète. Quels sont les autres mondes possibles que le monde de la marchandise? C'est à peu près cette manière-là qu'on pourrait résumer les choses. Voilà. Et notre activité, donc, s'organise en fonction, justement, de ce cahier de charges.
0: Donc, la philosophie, la mission première du chantier est autour d'autres mondes possibles. Frank.
1: Oui, parce que je dis toujours les musiques du monde, ce qui veut dire les cultures du monde. Les musiques du monde, c'est pas un genre musical. On essaie de c'est pas un genre musical, c'est une manière d'habiter le monde. Et des musiques du monde avec leur dimension patrimoniale, j'aime bien utiliser le terme de musique d'essence patrimoniale, ça veut dire qu'elles portent dans leur corpus musicaux les manières de penser, les manières de rêver, les métaphysiques même les religions, les coutumes, les rites, l'intime et le collectif. Donc elles portent tout ça. Et à partir de cette matière première, des artistes pratiquent des créations purelaines ou métissées, peu importe. Mais voilà, c'est tout cette chose-là. Et donc, ce qui fait que très souvent, il y a une manière particulière de faire la musique à chaque endroit de la planète.
0: Et tout ça d'une façon très humaine.
1: Oui, je dis très humaine.
0: Sans la parade des nouvelles technologies, par exemple.
1: Oui, mais les nouvelles technologies, ce sont des techniques. C'est comme les instruments, ils ont évolué, les luthiers les ont fait évoluer. La vielle à l'origine, par exemple, la vielle d'aujourd'hui électroacoustique, c'est extraordinaire. Mais chaque son a sa valeur, chaque son a son histoire, chaque son. Voilà, nouvelle technologie, ça permet effectivement, par exemple, quand on est diffuseur, justement, de faire connaître des choses à l'autre bout de la planète. Vous pouvez intéresser avec une musique, par exemple, de domaine français, quelqu'un qui vit en Australie. Ça m'est arrivé très très souvent d'être en liaison avec des gens à l'autre bout de la planète sur des choses particulières, y compris des musiques occitanes, puisque nous sommes dans une radio qui privilégie ce domaine-là. Donc, voilà. S'il y a un aspect positif, technologie à Internet, c'est celui-là, quoi.
0: Fantastique. Alors, le Festival Le Printemps du Monde, Franck Tenaille, le fer des lances de votre activité. Comment ce festival incarne-t-il, selon vous, au chantier, toute une identité, celle-là, autour du monde?
1: Le festival, c'est un moment, au moment de Pentecôte, où on essaye de mettre en évidence un petit peu tout ce que nous faisons, tout le reste de l'année. Donc, là, c'est regroupé sur 3 jours. Voilà. Et donc, à partir de ce moment-là, avec les moyens, parce qu'il faut parler aussi de l'économie des musiques du monde. Nous ne sommes pas dans une période très, très faste. Il y a des environnements qui sont délétères. D'ailleurs, j'ai fait un petit édito pour ce festival et je dis que par ces temps d'actualité difficiles, nous avons besoin vital de réensemencer nos imaginaires. Ça veut dire que quand on regarde l'actualité, moi je suis frappé par l'actualité, c'est-à-dire que les peuples sont évacués. Quand on entend Trump, quand on entend Poutine, quand on entend Netanyahou, etc., les peuples sont totalement évacués. Or, les peuples ont des cultures. Derrière, ce sont des cultures longues. Par exemple, si on prend l'Iran, nous avons Trump qui a dit demain, j'effacerai cette civilisation de la Terre. Trump va mourir très bientôt. La civilisation iranienne et perse a plus de 4 à 5 000 ans. C'est une civilisation qui a irrigué toutes les routes de la soie jusqu'en Corée, etc. Donc, voilà, les peuples ont des temps longs, les cultures, ce sont des temps longs. Voilà. Et donc, c'est ça qui est intéressant. Et je dis souvent à des gens, quand vous regardez l'actualité, essayez de penser quel type de musique font les gens qui sont derrière et qui ne sont pas invités à participer, à donner forcément leur point de vue.
0: Extraordinaire. Et c'est là. Et la gasoline pour la création, comme vous nous disiez tout à l'heure, Franck. Autour des créations qui sont attachées à leur territoire, il y a des spécificités qui viennent de ce peuple, de cette terre.
1: Oui, alors par exemple, si on prend concrètement cette année pour le festival, on commence avec le Cosquida Trio. Julie Lobato. Julie Lobato, c'est une femme qui a collecté au Portugal, qui a collecté en Andalousie, qui a collecté à différents endroits. Et là, c'est un travail qu'elle a fait avec l'Anatolie. Alors, qu'est-ce que c'est quand même l'Anatolie? L'Anatolie, c'est le cœur vivant de tout. Je parlais des routes de la soie, par exemple. C'est le cœur vivant de toute cette liaison avec les routes de la soie. C'est en Anatolie que ça s'est fait. Et donc, c'est un creuset musical absolument extraordinaire. Voilà. Et donc, à partir de ce moment-là, il y a toute une panoplie d'approches par rapport à ces musiques-là. C'est autre chose. Mais voilà, par exemple, un exemple concret aujourd'hui d'une musicienne compositrice de l'actualité et qui prend à bras le corps un fonds culturel qui est considérable, celui de l'Anatolie.
0: dont le public aura l'occasion de les rencontrer ce vendredi 22 mai. Il y a plusieurs moments tout au long de la journée, Franck, pour rencontrer Koskina Trio.
1: C'est le cas type de ce que je disais, c'est-à-dire Koskina Trio, c'est une création, donc elle présentera le résultat de cette création au moment du festival, mais il y a aussi un travail qu'elle a fait avec du jeune public. Voilà, il y a toute une série d'approches parce que on utilise, on va dire, quand on a la chance d'avoir des artistes, de les mettre à contribution de manière un peu intense, je reconnais. Et voilà, c'est la richesse de ce matériau, le matériau musical qui est formidable. Donc, on peut faire beaucoup, beaucoup de choses.
0: Il m'est tarde de découvrir Koskina Trio. Et avant de passer à notre pause musicale, Franck Tenay, elle chante dans quelle langue ?
1: Elle chante en différentes langues qu'elle va utiliser, suivant les langues, soit des vernaculaires, soit turques, soit bon, peu importe. Donc elle utilise différents véhicules, et de la même manière au niveau des modes musicaux qu'elle approche. Et là elle sera avec quelqu'un qui joue de l'oud et quelqu'un qui joue du violoncelle. Voilà. Et ça s'appelle le titre Le son du crible. En fait, le crible, c'est le tamis. Le crible du tamis, c'est quand on met du riz, de la poudre, etc. On le passe au tamis et ça s'appelle, c'est le crible. Or ce tamis a été utilisé de différentes manières dans les musiques d'Anatolie aussi. Voilà, c'est cette liaison-là.
0: Nous allons écouter des extraits des résidences que Franck nous a apportées et allons à la découverte des Koskina Trio ici sur Radio Languedoc.

0: les langues chantées, il y a également de l'occitan.
1: Oui, parce que dedans sa création, il y aura ce qu'on appelle des chants longs, des airs longs de Turquie, des danses d'Anatolie, des lamentations kurdes, etc. Et puis des chants ottomans, bien sûr. Et puis il y aura normalement peut-être un ou deux sirventes occitans.
0: Fantastique.
1: Parce qu'elle a déjà travaillé sur ces questions-là.
0: Lors de son collectage, voilà. Elle est allée à la recherche.
1: Oui, alors je voulais dire, une chose, c'est que on parlait du collectage, qui est quelque chose de très important. Le collectage, le collectage, c'est effectivement, c'est quand des musiciens, des chercheurs ou des passionnés sillonnent une région pour noter, enregistrer des chants, des mélodies, des répertoires, des contes, hein, aussi ça peut aller jusque-là, et le transmettre ensuite de manière orale. Alors l'importance du collectage, on a eu, toutes les régions du monde ont eu des très grands collecteurs, voilà, donc, et je dis ça pourquoi ? Parce que nous allons lancer prochainement au chantier un travail jeune public avec des jeunes pour faire du collectage. Alors, pour quelle raison ? Parce qu'on a un outil technique qui est fabuleux, c'est le téléphone portable. C'est-à-dire qu'aujourd'hui, avec un téléphone portable, on peut enregistrer qui l'on veut, mettons ses grands-parents, des amis. Alors qu'à l'époque, moi j'avais fait du collectage à l'époque, on avait des gros nagras qui étaient très lourds, ou quand il y avait des grands collecteurs comme Alain Lomax qui a enregistré tout le grand fond blues des États-Unis, il avait une machine de 150 kilos, plus des piles qui pesaient étaient très lourds. Voilà, donc aujourd'hui, on a quelque chose de fabuleux. Alors, ce qui est intéressant sur le collectage, c'est qu'à partir de ce moment-là, après, il faut une méthode pour utiliser tout cela. Il y a tout un travail et ça permet d'avoir quelque chose de réflexif par rapport à une réalité. C'est-à-dire que le collectage, ce n'est pas simplement enregistrer une chanson, c'est de comment elle est interprétée, pourquoi elle est interprétée, dans quelle situation elle est interprétée, ou alors un témoignage, peu importe. Et à partir de ce moment-là, des liens se tissent. Le collectage, c'est très, très, très riche comme méthode de travail. Et je dis vraiment, aujourd'hui, tous les instituteurs, tous les enseignants, tous les passeurs peuvent susciter auprès des jeunes ou des ados ce travail de collectage sur des terrains, pas simplement les terrains de la musique, mais les terrains de l'histoire, de la mémoire en général.
0: C'est extrêmement important, Franck. Est-ce que nous pouvons allier les collectages à une sorte de recueil de notre mythologie actuelle ?
1: Ben, c'est la mythologie. On a des mythologies autour de nous, des mythologies domestiques, on va dire. Voilà, c'est-à-dire quand vous regardez dans une famille, vous pouvez avoir des grands-parents qui ont vécu des choses assez bizarres, étranges, qui sont liées à des passés assez lointains. Et à partir du moment où on commence à tirer le fil, on va très loin. Donc, voilà. Et là-dedans, dans la manière de penser, dans les actes, effectivement, il y a quelque chose à la fois toujours un peu métaphysique. Il y a un rapport réel, le rapport au vivant, par exemple. Voilà, quand quelqu'un, vous avez un grand-parent qui va vous parler, je sais pas, des animaux qu'il avait en bas du cheval, des animaux, des vaches qu'il pouvait avoir, etc. Et le rapport à l'animal, le rapport aux arbres, le rapport à tout ça. Alors qu'aujourd'hui, on est dans du hors-sol pour beaucoup de jeunes. Donc, c'est pour ça que cette histoire de collectage, d'aller vers quelque chose, et puis c'est toujours un acte. Je veux dire, il n'y a pas un moment où avant c'était le passé, maintenant c'est le futur. C'est pas vrai, ça. Le passé déroule sa musique dans le présent en permanence.
0: Le public pourra découvrir Koskina Trio le vendredi 22 mai à Corinth.
1: Tout se passe à Corinth, premier village du Toubio en France.
0: Pour la 29e édition du festival Les Printemps du Monde. Alors Franck Tenaille, le chantier est un laboratoire d'artistes et la création contemporaine est au cœur de votre démarche. Comment vous accompagnez concrètement les artistes en résidence ?
1: Alors d'abord, il y a le choix en amont qui est important. Pourquoi c'est choisi? Alors, soit c'est des artistes qui se candidatent pour être au chantier, puisqu'on les accueille plutôt bien, hein, et on leur met à disposition des moyens techniques, on leur met une grande scène, des fois même pour des enregistrements, des prises de son, des images, c'est-à-dire toute une série de panoplie d'outils qu'ils n'ont pas forcément. Et ensuite, on regarde la validité du projet, qu'est-ce qu'ils veulent raconter, la pertinence, où c'est que ça va aller, est-ce que ça a un avenir un peu professionnel aussi, parce que c'est important, on ne fait pas ça pour... Il y a une volonté professionnelle derrière. Voilà. Alors, par exemple, si je prends dans notre programmation, il y a Amada Smith. C'est quelqu'un qu'on a déjà reçu il y a très, très, très longtemps. Et c'est un franco-comorien. Et donc, il est venu à une certaine, après sa prime enfance, s'installer avec ses parents à Marseille. Marseille étant la deuxième ville des Comores, il faut le savoir. Et il y a beaucoup de Comoriens à Marseille. Et donc, il est arrivé et avec toute cette culture des Comores, qui est un archipel dans lequel il y a des influences africaines bantoues pour l'essentiel, et puis arabo-persanes. Hein. Et voilà. Et donc, c'est un garçon qui s'est mis à la culture du rap, du slam, très tôt. Et puis après, il a commencé à s'intéresser à toutes ses, on va dire, ses racines. Et il a fait quelque chose en 2013, entre 2006 et 2013. Il a fait un gros, gros travail. On parlait de collectage. Ben voilà, il est reparti dans les îles. Il a rencontré des gens. Il a formé. Et il a fait toute une création avec pas mal de musiciens, avec un disque qui a été superbe, qui s'appelait Origine, qui a été récompensé par les coups de cœur de l'Académie Charles Cros. Et voilà. Et alors là, par exemple, on l'a suscité. Pour qu'il revienne avec ce projet qui a été, qu'on a oublié, ce disque magnifique, et de travailler avec 100 enfants, comme chaque année on le fait, on prend quatre classes, et donc ça fait 100 enfants, et travaille sur ce corpus musical, et donc il va rendre compte de ce travail, à Majesté sur scène avec les 100 enfants, et ensuite lui, il fera une autre version aujourd'hui avec d'autres musiciens, de ce travail qu'il avait fait Origine.
0: Amada Smith avec Maskini ici sur Radio Languedoc. On reprendra Frank Tenay ensuite pour continuer à découvrir Amada Smith. Elle qui sera en concert le 13 de mai, le samedi 23 mai, à partir de 20h au Théâtre de Verdun à Corrèze.

0: Vous êtes bien sûr à Julinga Doc, à Hamada et Smith. Il sera sur scène le samedi 23 mai au Théâtre de Verdure à Courrens à l'occasion du festival Le Printemps du Monde. Frank Ternay, c'est très joyeux, on change complètement l'ambiance, là c'est un
1: récit de joie. L'avantage par exemple, nous, puisqu'on a travaillé sur plusieurs mois avec son enfant, c'est qu'eux, ils ont été totalement dépaysés puisqu'ils sont allés à la Grande Comore, à Anjouan, Mayotte, La Réunion, à Zanzibar. Ils ont découvert la langue swahili, ils ont découvert... Des rythmes qu'ils ignorent. Donc voilà, c'est quelque chose. Et donc, après, il y a un dossier pédagogique, ils travaillent là-dessus, ils savent d'un point de vue géographique, historique, etc. etc. Donc ça élargit quand même l'espace mental de ces gamins ou de ces enfants.
0: Extraordinaire. Il y aura des moments de rencontre avec le public également.
1: Ah ben le public est là pendant tout le festival, il est là, hein, donc il remplit les salles. Hein. Oui.
0: Vous pouvez retrouver tous les détails autour du festival, des concerts. Il y aura d'autres moments également, Frank Ternay. Alors, il semble qu'il y aura des siestes.
1: Alors nous, on construit, bien sûr. On a le soir, on a les balletti, hein, ou balles, ou balletti, peu importe. Et après les balletti, des DJ. Alors ces DJ sont en fonction aussi de notre couleur, nos couleurs sonores. DJ Milena, par exemple, ça va être vraiment les couleurs tropicales, avec des sons très, très organiques. Il y aura un DJ aussi, Abstraction, Sean Paul, qui sera en liaison avec les festivals Encore, qui sont des musiques électronique et pareil des rythmes du monde. Donc il y a ça, il y a un balletti avec une très intimiste, celui-là en vraiment fin de soirée pour ceux qui sont encore là, avec une joueuse d'accordéon qui s'appelle Noémie. Voilà, c'est délicieux comme chose. Et puis par exemple, là j'ai fait venir un duo magique qui s'appelle le duo Bourri Rouche, et qui sont des gros ambianceurs, et qui sont toutes les musiques des Pyrénées, du Pays Basque et de la Catalogne. Voilà. Et donc, ces deux musiciens, alors ces chants, c'est au bois du Costoran, les cornemuses, l'accordéon, violon, banjo, bouzouki, à deux. Et à la fois, c'est très savant et très ancré aussi dans les micro-territoires qu'on retrouve notamment en Occitanie.
0: On invite le public à écouter le duo Bourri Rouche. Nous avons une Scottish Death Pairos. Et moi, c'est pas le gascon ici. Michael Bourri, Scottish Death Pairos.

0: 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Franck, vous nous disiez tout à l'heure, le collectage est un fil conducteur fort du festival Le Printemps du Monde, qui est à la 29e édition. Et est-ce que c'est un choix spécifique pour cette année ou c'est quelque chose qui vous touche pour chaque édition?
1: Non, je ne dirais pas que c'est le fil conducteur. J'ai mentionné ça parce que beaucoup d'artistes que nous recevons depuis des années s'appuient souvent sur le travail du collectage, sur les sources, on dira sur les sources. Et ces sources ne sont jamais inertes. Ceux qui ont une vision muséale des musiques, effectivement, ils pensent qu'il y a un son qui a été enregistré, puis c'est fini. Non, un son a une histoire, un son a un tremblement, un son a c'est une capsule de vivant, un son. Quand on écoute bien un son, même un son ancien, si on sait le lire, on sait qu'il y a des choses. Et les musiciens savent faire ça. Les musiciens savent écouter, voilà. Donc c'est un petit ça. Non, le fil conducteur, je dirais plutôt, c'est ce que je disais au début, c'est-à-dire que nous sommes dans une période extrêmement troublée, extrêmement difficile, où c'est vraiment un affrontement de puissance, où on trumpise la culture, hein, pour aller vite, on trumpise la culture, la recherche, les savoirs, la connaissance, etc. Et donc ça, c'est une période très, très difficile. Et à partir de ce moment-là, effectivement, la culture est un antidote à tout ça. Parce que derrière la culture, il y a la démocratie, il y a beaucoup de choses comme ça, il y a l'humanisme, il y a le regard, le respect de l'autre, etc. Il y a une vision du monde qui est tout à fait différente. Voilà, donc c'est un peu ce d'ailleurs.
0: S'agit-il vraiment d'une bataille culturelle?
1: Oui, appelons ça une bataille culturelle. C'est une vraie bataille culturelle. Voilà. Et par exemple, j'organiserai à un moment une sieste musicale qui s'appelle Récits sonores des peuples ostracisés. Je vais faire entendre des sons. Pourquoi? Parce que je suis toujours frappé quand je regarde l'actualité des terribles qui existent, de se dire mais jamais les cultures de ces gens-là n'apparaît, sauf des fois des experts qui disent mais attendez, ce peuple-là a une culture. Donc par exemple, je ferai entendre des chants, un chant iranien, un chant des Ouïghours, un chant des musiques de Palestine, des musiques du Soudan, des musiques, enfin, de toutes ces régions-là qu'on nous présente tout le temps sous un monde terrible, quoi.
0: Sous les bombes.
1: Oui, c'est les bombes, c'est la famine, etc., etc. Donc, je suis frappé par ça, cette déconnexion de ces grands arrières humains qui demeurent au-delà des conflits, au-delà des malheurs, etc., qui perdurent. Parce que quand on a rien, on a toujours sa culture. L'histoire de l'esclavage nous l'a montré. Des milliers de gens traversaient l'Atlantique et il y avait toutes les filiations avec les peuples d'origine d'Afrique qui sont arrivés en Amérique, à Cuba, en Colombie, etc. Hein, voilà.
0: Franck Tenaye, on va continuer à découvrir le programme du festival Le Printemps du Monde. Nous avons Noémie qui est une one woman show.
1: Oui, c'est quelque chose de très j'ai dit tout à l'heure intimiste. Voilà, c'est un mélange de danse, de bal et de composition qui sont sur des mélodies justement très très belles. Des valses, des mazurkas, voilà, c'est assez. Et donc ça va finir la soirée puisqu'elle jouera à 23h30 le samedi 23 mai. Voilà, mais auparavant, je voulais dire aussi que en dehors de ça, on a beaucoup de choix. On a notre chœur que nous avons créé il y a quelques années qui s'appelle Mesem, qui est lié au chantier, qui aujourd'hui a plus de 40 éléments. Donc je crois qu'il y en a 35 ou 36 femmes. C'est un chœur très féminin qui fait vraiment des musiques du monde. Il y aura des chants basques, anglais, zoulous, macédoniens, brésiliens, arabes, etc. Puisqu'on parle de dominantes femmes, nous aurons aussi, on va avoir des couleurs jazz aussi, avec le groupe Watzel, qui sont six jazzmen. On va avoir aussi un pianiste et chef d'orchestre qui va prendre des libertés avec sa carrière, disons, classique. Il va proposer un voyage pianistique guidé justement par des influences traditionnelles, notamment d'Europe orientale. Voilà, on a donc tout ce genre de mélange. On a une rencontre entre la musique électronique et Michel Montanaro. Bon, ça fait longtemps qu'il pratique ça, Mikeo, qui est vraiment toujours lié intimement au chantier. Voilà, on a toute une panoplie d'approches, plus des stages, un stage de danse tzigane, un stage de danse qui est plutôt lié à Palestine. Voilà, et après on aura des cafés-concerts sur la place du village, une balade commentée en liaison avec les pays d'art et d'histoire. Voilà, bon, il y a de quoi se nourrir pendant les 3 jours.
0: Quels sont les défis de produire un festival aussi exigeant dans le contexte culturel actuel?
1: Les défis, bon, c'est les défis de tous les festivals, parce qu'aujourd'hui il y a des propositions diverses et variées, et notamment beaucoup de propositions sur Internet. Il y a beaucoup de gens qui, à la limite, préfèrent regarder une soirée chez eux que prendre le risque, on va dire, de sortir, de prendre la voiture, de faire 50 kilomètres pour aller voir quelque chose. Il faut un minimum de curiosité. Hein. Je veux dire, celui qui veut rester dans son fauteuil à manger des pop-corn, bon, on ne peut pas faire grand-chose. Donc, il y a ça. Il y a les difficultés aussi, je l'ai évoqué tout à l'heure, budgétaire, c'est-à-dire qu'aujourd'hui tout a augmenté. Là, bon, on a l'essence qui a augmenté, mais bon, nous, dans nos métiers, on a le coût de la technique, tous les coûts professionnels ont augmenté. Voilà, les hôtels, les cachets, enfin tout a augmenté. Donc c'est très difficile d'arriver à tenir un budget. Et quand on arrive à faire comme nous le festival, c'est effectivement avec des gens avec lesquels nous sommes en accord pour créer un événement, un moment de bonheur pendant 3 jours, quoi, une parenthèse de bonheur.
0: 3 jours de moments de bonheur du 22 au 24 mai, où le festival Le Printemps du Monde se tiendra à Corrèze. On va faire pausette musicale, on va écouter Noémie ici sur Radio Languedoc.

0: puis voilà, il y a des gens qui viennent faire du camping, il y a des gens qui sont chez l'habitant, voilà, on peut aussi pique-niquer, enfin il y a plein de choses à faire, et puis il y a le village lui-même avec ses activités, son bar, ses restos, voilà, c'est très extrêmement agréable. C'est vraiment un moment un peu en suspension, on va dire. Le mot d'ordre de, enfin, le mot d'ordre du village, c'est la sensation d'un privilège. Et c'est vrai que quand on est à Corrence, les artistes le disent, on a la sensation d'être dans un endroit un peu à part, quoi.
1: Un moment vraiment extraordinaire pour le public et pour les artistes. Alors, Franck, vous nous disiez tout à l'heure que ce n'est pas simple de tenir le budget. Néanmoins, on regarde la belle affiche du festival et on découvre plusieurs partenaires qui peuvent jouer un rôle décisif dans la vie du festival. Est-ce que vous pouvez nous raconter comment se passe cette relation? S'il y a une grande ouverture,
0: ben la relation, elle est ancienne, c'est-à-dire qu'au moment de la création du chantier, il y a longtemps, effectivement, il y avait un cadre de travail, un cahier de charges, on dira, sur lesquels il y avait effectivement de la création, de diffusion, de la médiation culturelle, enfin toute une panoplie d'actions, et c'est sur ce projet-là que les tutelles, comme on dit, c'est-à-dire le ministère de la Culture, la région, le département, les communautés de communes, etc., se sont entendues pour mettre de l'argent au pot pour créer cet outil qui est un peu unique en France. Je veux dire, de cette nature-là, il y a deux ou trois lieux qui ressemblent un peu à des lieux avec lesquels nous sommes en liaison en France, mais enfin, il n'y a pas beaucoup de lieux de cette nature-là, quoi. Voilà. Et l'histoire a voulu que, bon, ça naisse dans ce petit village de 800-900 habitants, au cœur de la Provence verte. Verte, pourquoi ? Parce qu'il y a de l'eau. D'ailleurs, toute la Provence verte mérite d'être visitée. C'est superbe. Et voilà. Et donc, tous ces partenaires, sur la base du travail qui a été accompli, continué à abonder au fil des années. C'est ce qui explique la permanence de ce lieu, quoi. Et l'attachement à beaucoup de gens, y compris ceux qui sont dans l'institution. Je me souviens que quelqu'un de la région Provence-Alpes-Côte d'Azur avait dit le chantier est un totem culturel. Voilà. Donc, est-ce qu'il faut que ce totem culturel perdure ? Voilà.
1: Alors, le Festival du Printemps du Monde est aujourd'hui à sa 29e édition. Franck Tenay, quand vous regardez son évolution depuis sa création, quels sont, selon vous, les plus grands changements dans l'esprit du festival, dans la programmation, le public ? Et qu'est-ce qui reste fidèle à son origine ?
0: Non, les publics, bien sûr, ont changé. L'arrivée de l'informatique a beaucoup changé les choses. C'est-à-dire que l'information, il n'y a plus un... On travaille toujours avec la presse, on travaille beaucoup avec les radios, les radios de pays, tout ça, on travaille beaucoup avec ces gens-là, parce que c'est eux qui nous amènent beaucoup de public, voilà. Et donc ça a changé, parce que par les canaux d'informatique aussi, il y a des micro-réseaux qui s'informent aussi particulièrement. Donc ça a été modifié. Moi, je pense que ce qui a vraiment changé, c'est effectivement les questions budgétaires et les coûts, qui ont été modifiés de manière considérable, ce qui fait que maintenant il y a des artistes qu'on aimerait avoir, mais qui ne sont plus dans nos cordes, c'est pas du point de vue esthétique. Il y a 15 ans, on les ferait, ou on les a fait, et aujourd'hui ils sont plus à notre portée parce que c'est trop cher. De la même manière, on a modifié nos apparitions, on a eu des scènes avec des ponts lumière, etc. Bon, ça, on a abandonné, on a toujours des ponts de lumière, bien sûr, notre fraternelle. Mais en extérieur, on avait fait des choses, on a eu des programmations très, très, très conséquentes à une époque. Donc, il a fallu revoir la voilure.
1: Quels sont les paramètres aujourd'hui, Franck ? On peut parler des prix des billets d'avion, par exemple.

0: les prix ont été multi... Ah oui, alors là, c'est autre chose. Là, c'est autre chose. C'est-à-dire que, par exemple, je me souviens avoir fait venir des gens de loin, je sais pas, des chanteurs diphoniques de Mongolie, des Pygmées de Centrafrique, des gens d'assez loin. Aujourd'hui, par exemple, la question des visas est une question clé. Une question clé. Parce que tout, que ce soit les pays, que ce soit les Schengen, c'est-à-dire l'Europe, que ce soit d'autres choses, sont empêchés de circuler. De circuler, ce qui veut dire que, par exemple, je prends une tournée comme Tina Riwen, qu'on connaît, les chanteurs Touareg, par exemple, avant, ils avaient la possibilité de monter une tournée sur 3 ans, ils avaient une autorisation sur 3 ans, là, ils ont une autorisation sur 6 mois. Donc, sur 6 mois, ils peuvent pas faire grand-chose. S'ils doivent aller faire un peu d'Europe, un peu des États-Unis, Australie ou je sais pas où, voilà. Donc, il y a des artistes qui ont été bloqués, il y a des artistes qui ne peuvent plus rentrer. Alors, c'était une chose. La deuxième chose, c'est les coûts, c'est-à-dire que les coûts de voyage. Les coûts de voyage, je me souviens qu'à une époque, ça m'est arrivé puisque j'ai fait venir des ensembles mandingues de 10-12 musiciens. Ça, c'est incommensurable. C'est un rêve absolu. Aujourd'hui, quand vous avez fait un trio, vous êtes déjà très content. Voilà. Donc, il y a quand même tout ça. Il y a tout ça. Alors, il y a la géopolitique qui est là-dedans. Il y a l'économie qui est là-dedans. Il y a les tendances aussi à une sorte de monoculture. On le voit sur le net. Aujourd'hui, il y a, 10, 15 000 chansons qui sont créées chaque semaine avec l'IA. Enfin, voilà, il y a tout ça. Il y a tout un environnement. Quand je dis délétère, c'est ça aussi. Hein, c'est ça aussi. Et donc, à partir de ce moment-là, pour moi, de mon point de vue, il faut revenir aux bases, à la vie, au territoire, au rapport au réel.
1: C'est pour ça que vous nous parlez de réensemencer nos imaginaires, Frank.
0: Exactement. Et où c'est qu'on peut les réensemencer, justement, au contact du réel. De la même manière, ça c'est la même approche qu'on peut avoir avec le vivant, avec le problème de la nature, de la diversité biologique, etc. Donc il faut revenir à des choses sensées parce que là, il y a des endroits où on va, je dirais, plutôt vers la catastrophe.
1: Frank Tenay, après avoir clôturé le festival du printemps du monde à Corrèze, quelles sont les autres activités menées par le chantier tout au long de l'année?
0: Ah ben, déjà, ça prend, pour la toute petite équipe qui est au chantier, ça prend déjà beaucoup, beaucoup, beaucoup de travail. C'est beaucoup de travail parce qu'il y a de l'écriture, il faut formaliser tout ça, il y a de la communication, il y a beaucoup de travail intermédiaire, il y a de la sensibilisation, à la fois très proche et plus lointaine. Donc, c'est un travail c'est de l'épicerie fine que fait le chantier. C'est très différent d'autres lieux où, effectivement, on va signer un artiste, il joue, il s'en va. Et voilà. Et puis le cochon de payant, je dirais, ben lui aussi, il a payé et puis il s'en va une fois qu'il a fini le concert. Nous, ça ne se passe pas du tout, c'est pas du tout cette manière-là par rapport au public. Enfin, moi, j'aime bien dire que nous avons un public averti. Et le public, pour moi, c'est quelque chose. Alors, un public, ça s'éduque aussi. Hein, mais un public aussi peut faire un tiers ou la moitié du chemin aussi.
1: La création du public est le nerf de la guerre aussi.
0: C'est la création du public, c'est-à-dire qu'à partir du moment où on peut avoir un public qui vient, qui ne connaît pas, vu à la télé, un artiste qui ne sait pas et qui vient, et puis qui est cueilli par ça, je pense que ça, c'est la chose la plus importante. Ça s'appelle le spectacle vivant. Il y a des choses très bien, il y a des retransmissions à la télé qui sont magnifiques, etc. Je veux bien, mais le spectacle vivant, vous vous déplacez, vous avez pris votre voiture, vous avez fait 50 km pour aller voir quelque chose, et vous voyez quelque chose que vous ne connaissez pas très bien, et vous êtes cueilli. Donc vous revenez avec cette émotion chez vous, et des fois cette émotion va vous poursuivre toute votre vie. Donc c'est ça le spectacle vivant. Des fois, vous êtes déçu, c'est la règle du jeu, mais c'est vous qui avez choisi, vous êtes acteur. Vous êtes acteur d'une démarche. Vous n'êtes pas un acteur passif, vous êtes un acteur actif. C'est pas pareil. que sur le téléphone portable ou TikTok. C'est pas du tout la même chose. Donc, je crois beaucoup aux vertus de ça dans tous les domaines, dans les domaines de la musique, de la culture, de l'environnement, de tout.
1: Enfin, que vous parlez comme si nous pouvions nous imprégner d'une énergie lors d'un spectacle.
0: Ah ben je crois que oui, je crois que, je sais pas, moi ça me le fait, des fois je suis pas bien, j'écoute la musique, ça me rebooste. Je crois que bon, chacun a déjà vécu ça, quoi. Et des gens qui, après un spectacle, viennent nous dire ou dire à l'artiste, voilà, vous m'avez fait du bien, ou je sais pas quoi, ça a réveillé des choses en vous, ben ça c'est le prix avec lequel on est récompensé, voilà. Et puis, bon, je reviens toujours sur mon dada quand même, parce que bon, la situation géopolitique est quand même inquiétante. J'ai utilisé dans un édito une phrase de Mandela, c'est la musique et la danse qui mettent en paix avec le monde. C'était Mandela, 40 ans de tôle, qui a dit ça.
1: Voici un dernier message. Franck Tenay, merci beaucoup. On espère que le public sera présent et nombreux pour le festival Le Printemps du Monde à Corrèze, musique traditionnelle et du monde, le 22, 23 et 24 mai. Vous pouvez trouver toutes les informations sur site www.le-6chantier.com et vous pouvez aussi sonner au 04 94 59 56 49. Merci Franck Tenay.
0: Merci.
1: 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Oui, le thème est le festival Le Printemps du Monde à Corrèze. Merci à Franck Tenay pour ce retour. 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
1: Il y a énormément de déjà là. Il y a beaucoup d'AMAP qui fonctionnent avec des systèmes de solidarité pour permettre aux plus démunis d'avoir accès, où les personnes payent soit en fonction de leurs revenus, soit un euro supplémentaire ou autre pour payer des paniers à certaines personnes. Il y a des systèmes, comme je disais, d'aide alimentaire qui cherchent à s'alimenter avec des produits de qualité. Mais il y a la certitude que si jamais une sécurité sociale de l'alimentation devait voir le jour, c'est parce que, comme pour la Sécu de santé, on a réussi à créer des caisses localement qui se développent, qui se mettent en place et qu'un jour, on les uniformise. Et à la fois, c'est un projet politique de transformation de l'ensemble de la production agricole et alimentaire et à la fois, c'est une invitation pour tout le monde aujourd'hui à se dire comment on crée autour de nous des systèmes et des bulles qui vont effectivement prendre l'ensemble en compte, l'ensemble des questions de production agricole et alimentaire et pas juste comment moi je me nourris, mais effectivement comment toute la population peut se nourrir. On peut aller chercher aussi des financements de l'aide alimentaire. Il y en a pour financer l'accès à ces produits à d'autres et ainsi de suite et mettre en place des choses qui vont vers ça.
2: Le droit à manger, c'est pour tout le monde. La sécurité sociale de l'alimentation, un concept solidaire qui fait son chemin depuis bientôt 10 ans maintenant, réunissant des citoyens et citoyennes, des agriculteurs et agricultrices, des élus parfois aussi. Le tout pour mettre en place des caisses de cotisation sociale locales en vue d'alimenter un réseau solidaire d'allées de sens autour de l'alimentation. Localement, un groupe de travail existe dans le sud du Tarn et on en parle avec Boris. Boris, bonjour.
3: Bonjour.
2: Donc vous faites partie du collectif pour une sécurité sociale de l'alimentation du Tarn Sud, un collectif bénévole qui travaille conjointement avec la Maison Paysanne de l'Aude. Et sur cette question donc de caisse primaire locale ou caisse citoyenne, est-ce qu'on peut d'abord rappeler l'historique de ce groupe local ?
3: Alors c'est un groupe local qui s'est constitué et qui s'est agrégé avec différentes parties prenantes, et surtout des individus en fait, des individus citoyens, qui ont on s'est réunis depuis à peu près l'été dernier, donc c'est à peu près pas l'été dernier justement, quasiment un an et demi. Et en fait suite à ces on a d'abord eu une initiative avec 2-3 personnes, qui après on rejoint d'autres personnes qui travaillent de leur côté aussi sur ce sujet-là. Et donc on a en gros un noyau dur d'une dizaine de personnes, à la fois des personnes présentes au niveau associatif, au niveau politique et aussi au niveau individuel, des personnes qui avaient envie de s'impliquer sur les questions de l'alimentation. Et donc au fil de l'eau, on a commencé à constituer ce groupe, ouais. Un collectif qui s'est réuni et qui a commencé à faire différentes activités. On a passé donc des documentaires sur la question de l'alimentation au sens large. On a fait également plusieurs événements ouverts. On a eu un événement notamment début février dernier à Castres où on a juste présenté donc l'initiative plus largement. C'était le 14 février. On a également lancé l'association officiellement avec une assemblée générale constituante. C'était le 11 avril dernier. Donc voilà, on est vraiment à l'étape de la constitution, donc en créant tout d'abord, donc on va dire ce noyau dur qui est en gros le conseil collégial, on a un fonctionnement collégial. On a également défini des groupes de travail sur les différents sujets sur lesquels il faut travailler à l'intérieur de cette initiative. On est en train de réfléchir notamment au modèle économique pour pouvoir constituer une caisse. La caisse, c'est vraiment un des produits, une des réalisations à venir de cette initiative de sécurité sociale d'alimentation. On a pour but aussi, on est aussi en lien avec différentes maisons de quartier. On a rencontré également beaucoup de partenaires, à la fois des entreprises, des agriculteurs, des syndicats agricoles, des paysans, afin de partager sur ce projet. Et constituer un réseau qui constituera la force et le tissu, on va dire, de, de cette initiative.
2: Là, quand on parle Sud-Tarn, on parle de Castres et le territoire que vous couvrez, c'est quoi à peu près ?
3: On n'a pas défini un périmètre avec des vraies frontières. On n'est pas trop pour les frontières. Mais c'est vrai que c'est important d'avoir un ancrage territorial. Donc, on a dit Sud-Tarn. Donc oui, c'est autour de Castres, également Mazamé, mais jusqu'à la moitié du département, à peu près réellement.
1: En quoi les acteurs de la chaîne aujourd'hui font système et ont des conséquences catastrophiques sur l'ensemble du monde agricole ? Les chercheurs font une définition en trois points.
2: De la fourche à la fourchette, non, l'inverse.
1: Premier point, c'est un système.
2: Conférence gesticulée de Mathieu Dalmé.
1: Qui va viser à maximiser le profit des intermédiaires que sont la transformation et la distribution. 6%
2: agronomes engagés.
1: Je ne sais pas si ce chiffre vous dit quelque chose. C'est la part de l'euro alimentaire qui revient aux fermes. Autrement dit, si on dépense 100 euros d'alimentation, il y a 6 euros qui reviennent sur les fermes. Et sur ces 6 euros, il y en a 2 qui reviennent aux paysans, il y en a 4 qui partent aux banques et aux fournisseurs. Donc en gros, aujourd'hui, quand vous achetez 100 euros d'alimentation, il y en a 2 qui reviennent pour le travail des paysannes et des paysans. Ça a des conséquences, hein. Il y a de l'actualité avec Au nom de la terre en ce moment au cinéma sur le suicide en agriculture et sur la dégradation extrêmement forte du nombre de paysannes et de paysans aujourd'hui. C'est vraiment l'objectif, maximiser le profit pour les intermédiaires. Deuxième caractéristique, la rentabilité du système agro-industriel, elle passe par une production de masse standardisée et le fait de mettre en place des économies d'échelle. Donc on fait tous les mêmes produits. Et des économies d'échelle. Des économies d'échelle incroyables. Hein, ça, c'est transformer des régions entières en quasi-monoculture pour mettre en place des usines gigantesques qui se spécialisent dans la transformation d'un seul produit ou autre. Je pense qu'ici, vous voyez à peu près de quoi je parle. Et puis dans la Beauce, sur les productions végétales. Qu'est-ce que ça donne ? Qu'est-ce que ça donne ? Ça donne un coût de l'alimentation qui est extrêmement faible, en tout cas quand il passe par ce système-là. Et en tout cas, je voudrais quand même attirer votre attention sur le fait que c'est faux de penser que si demain, on développe une agriculture agroécologique de partout, on aura des coûts bas. Les coûts actuels auxquels on peut trouver de la nourriture ne sont absolument pas souhaitables d'un point de vue agroécologique et encore moins d'un point de vue social pour ce qui reste du salaire aux producteurs. On ne pourra pas mettre en place ces économies d'échelle parce qu'une production agroécologique, ça veut dire des équilibres entre l'agriculture et l'élevage sur les territoires et ça veut dire ne pas mettre en place ce type de mégastructures telles qu'on les a aujourd'hui. Donc ça voudra dire à un moment donné avoir une alimentation plus chère. Dernier point de la définition du système agro-industriel, c'est qu'il génère une distanciation géographique et cognitive entre le consommateur et le producteur. On n'a plus idée, dans la plupart des cas, de qui est-ce qui produit et comment il produit. Et puis, qu'est-ce que c'est que les produits de base ? On a des intermédiaires entre les deux qui fait qu'on est avec des produits ultra transformés, complètement explosés. On ne reconnaît même plus le produit brut et on n'a aucune idée du système de production. Et pourtant, il se passe beaucoup de choses. Et des gens qui travaillent sur les circuits courts aujourd'hui montrent que quand on met en place des circuits courts, donc c'est-à-dire notamment, ce n'est pas tous les circuits courts, mais du lien direct entre producteurs et consommateurs, et qu'on met des consommateurs face à des produits bruts, il y a un échange de savoir qui se met en place, qui est extrêmement fort et qui génère de la connaissance et de l'éducation populaire sur les questions agricoles et alimentaires. Et ça, on le perd complètement et on ne connaît plus ce que c'est qu'un rythme de vie de paysan pour la plupart des personnes.
2: Donc la proposition de la sécurité sociale de l'alimentation vise à étendre donc les principes du régime général de la sécurité sociale tout court, donc de les étendre à l'alimentation et à l'agriculture. Et l'idée, c'est de bâtir une organisation démocratique du système alimentaire. Les principes, donc, c'est l'universalité du droit à l'alimentation, la cotisation sociale, on parlait de caisse, et le conventionnement démocratique. Alors, concrètement, ça marche comment ? Et vous l'avez pris dans quel sens ?
3: Alors, le conventionnement démocratique, et de manière générale, les décisions, on va dire, clés de cette initiative seront faites de façon démocratique, avec aussi une volonté de fonctionner en collégial, avec des décisions par consentement. Donc ça, c'est ce qu'on est en train de mettre en place. Et par exemple, le conventionnement, donc on a une charte qu'on a définie, qu'on a présentée donc le 11 avril dernier lors de l'Assemblée Générale Constituante. avec des principes, hein, donc la durabilité des aliments, la localité des aliments et des aliments qui soient bons pour la santé. Par contre, on n'a pas défini les critères qui allaient se mettre derrière ces principes, on va dire, de la charte. Et donc, c'est les critères pour savoir quel type d'agriculture exactement rentre dedans, le niveau de ce que veut dire local, produits locaux, et aussi qu'est-ce qu'il y a derrière des aliments bons pour la santé. Donc, bien sûr, il y a des travaux qui sont faits au niveau national avec la Sécurité sociale de l'alimentation, qui est une initiative nationale. Donc, on a des principes, mais il est important de le définir collectivement avec à la fois les personnes du conseil collégial, mais pas que. On a envie aussi d'inviter des membres actifs. On a de nombreux membres actifs qui se sont joints à l'initiative lors de l'Assemblée générale constituante. Mais il y aura également les mangeurs-mangeuses. Donc ça, ce seront les gens qui vont participer aussi en tant que cotisants à la caisse. Et donc toutes ces personnes-là vont pouvoir participer dans les groupes de travail à définir ce qu'est un produit conventionné, c'est-à-dire le produit qui permettra, enfin, prenons par exemple une pomme, on va dire une pomme produite de manière biologique et produite sur le territoire, on pourrait dire que c'est ça le critère du conventionnement. Cette pomme, si elle est vendue dans un lieu qui lui aussi peut être conventionné, parce qu'on veut faire attention aussi à ce que les lieux soient aussi dans cette démarche-là, les lieux où seront vendus les produits, donc les épiceries. Donc tout ça sera défini encore une fois démocratiquement. Et donc voilà, la personne qui va choisir cette pomme-là plutôt qu'une autre pomme, eh ben, elle pourra utiliser les 100, 50, 100 ou 150 euros, ça va dépendre encore une fois du modèle que l'on mettra en place, pour pouvoir acheter cette pomme.
2: Ouais, alors on parle donc d'une sorte de carte vitale de l'alimentation qui serait créditée par cette caisse. Donc tout le monde participe à la caisse selon ses moyens et tout le monde récupère une partie de la caisse selon ses besoins, c'est ça ?
3: Absolument. Tout le monde va récupérer la même somme à la fin. Donc par exemple, on pourrait imaginer pour l'instant dans le modèle qu'on a proposé à discuter, on va dire une somme mensuelle de 100 euros. Et après, selon ses moyens, selon ses revenus, les personnes vont cotiser à hauteur de 5, 10 euros ou alors jusqu'à 100, voire un peu plus d'euros si jamais les gens ont des revenus importants. Et après, il faudra compléter. C'est là où toute la magie de la caisse sociale opère. Au niveau de la sécurité sociale, de sécurité sociale tout court, il y a l'État, bien sûr, qui amende et qui va venir compléter. Au niveau de la sécurité sociale de l'alimentation, il n'y a pas encore de mécanisme, on va dire, ou de loi nationale qui existe là-dessus, donc il va falloir, vu que c'est une expérimentation, donc définir déjà un nombre de gens qui vont bénéficier donc de cette initiative, et aussi définir un modèle économique, donc qui c'est qui va financer. Donc il y a plusieurs initiatives qui existent en France, certaines entreprises peuvent financer, les pouvoirs publics également, les CAF, comme ça peut être le cas à Grenoble, la MSA, etc., etc. Donc tout ça, c'est des mécanismes qui vont être mis en place pour pouvoir faire en sorte que la caisse, bien sûr, soit à l'équilibre, et pour pouvoir permettre à cette initiative de fonctionner avec un nombre de personnes données, bénéficiaires.
1: La recherche définit aujourd'hui quatre fonctions.
2: De la fourche à la fourchette, non, l'inverse.
1: De l'alimentation, donc on parle d'un point de vue individuel.
2: Conférence gesticulée de Mathieu Dalmé.
1: Qu'est-ce qu'on cherche quand on mange ?
2: Agronome engagé.
1: D'accord, je vous pose la question d'essayer de les deviner. C'est de se dire à quelle fonction ça remplit aujourd'hui de manger ? Être en bonne santé, hein, on est d'accord. On se nourrit pour être en forme, à la fois pour avoir l'énergie nécessaire pour pouvoir vivre, et puis pour ne pas se pourrir la santé, si possible. Le plaisir, ok. On mange pour le plaisir de satisfaire un besoin, pour le fait de se sentir bien après aussi, le plaisir ça doit continuer après. Et puis par gourmandise, hein, je pense que ça vous est tous déjà arrivé de dire « Ah bah j'ai plus faim, mais je vais quand même prendre un petit peu ». On mange aussi pour se faire plaisir. Après, la convivialité, ce qu'on appelle la fonction sociale de l'alimentation, c'est-à-dire on mange aussi pour se réunir. D'accord ? Et je vous disais tout à l'heure que voilà, l'alimentation et le pouvoir ont souvent été orientés, mais le fait de préparer un repas pour rencontrer des gens, pour les réunir ou autre, c'est quelque chose qui a une vraie place, qu'on appelle une fonction de l'alimentation, de se réunir autour de la nourriture. Il en reste un. C'est la notion de se différencier ou pas, mais en tout cas, de se définir, d'accord ? Se différencier, c'est une façon de se définir. C'est-à-dire que notre alimentation, c'est notre culture. À la fois dans les produits qu'on choisit de manger, à la fois dans les recettes qu'on met en place, à la fois dans l'organisation des repas, le entrée, plat, fromage, dessert, c'est un truc très français qu'on ne retrouve pas partout. Et donc, la fonction culturelle de l'alimentation, qui est quelque chose de très important et qui sera très important, en tout cas quand je parlerai de qu'est-ce que c'est la différence entre le droit à l'alimentation et le droit à être nourri. Être maintenu en vie avec une quantité calorique suffisante qui ne correspond pas du tout à notre culture alimentaire, c'est quelque chose d'extrêmement violent et d'extrêmement dégradant pour toute une partie de la population. Et on dit que quand ces quatre fonctions-là elles sont remplies, quand quelqu'un a accès à une alimentation qui lui permet de remplir ces quatre fonctions, on va dire qu'il y a un truc qui est respecté, c'est le droit à l'alimentation. Tout simplement, tel qu'il est reconnu comme droit de l'homme, et tel qu'il est aujourd'hui plus respecté et mis en place dans les pays du Sud que dans les pays du Nord. Pourquoi ? Notamment parce que les pays du Nord ont des systèmes agro-industriels beaucoup plus présents et puissants qui déstructurent plus l'alimentation que dans les pays du Sud. Du coup, voilà, ça c'est ce qu'on appelle le droit à l'alimentation. Et aujourd'hui, cette dualisation des systèmes alimentaires, elle pose extrêmement question du point de vue du droit à l'alimentation. Déjà parce que ça permet de mettre en place une distinction de classe très très forte. Ça pose vraiment question d'avoir les gens qui peuvent dire moi écoute, je suis écolo, responsable, je consomme ce qu'il faut et moi je suis ce qu'il faut faire pour la planète. Et puis à côté des gens qui n'ont pas le choix de manger ce qu'on leur donne et qu'on va pointer du doigt parce qu'ils ne consomment pas ce qu'il faudrait. Ça c'est quelque chose de très dangereux. Et donc l'alimentation, enfin ça a été dit, c'est un instrument de distinction sociale. C'est très fort, hein, c'est très puissant. Manger ensemble, je le disais au début chez les Grecs, c'est faire société ensemble. Ne plus manger ensemble, et plus les sociétés vont distinguer l'alimentation des riches et l'alimentation des pauvres, et plus on naturalise le fait qu'il y ait des classes sociales différentes et qu'on estime normal qu'on ne soit pas égaux, en fait, parce qu'on ne mange pas pareil.
2: Est-ce que l'idée derrière ces caisses-là et cette sécurité sociale de l'alimentation, c'est de casser un peu les frontières qu'il peut y avoir justement entre producteurs et consommateurs et puis peut-être aussi des habitudes de consommation qui sont un petit peu figées entre le low cost pour les gens qui n'ont pas beaucoup de sous, l'alimentation de qualité pour les gens qui peuvent se le permettre. Est-ce que l'idée, c'est de rassembler un peu tous ces gens-là autour d'un même thème ?
3: Absolument. L'alimentation, c'est vraiment le trait d'union entre à la fois les différents mangeurs-mangeuses qui ont différentes habitudes d'alimentation, souvent liées à leur revenu, mais pas que. C'est aussi lié à la culture. Il y a des gens aussi qui gagnent très bien leur vie et qui mangent de façon pas adéquate, en tout cas pour leur santé. Il y a des gens aussi qui gagnent assez peu de revenus et qui mangent par contre très bien, mais qui ont du mal justement à s'approvisionner auprès de ces produits. Donc voilà, je pense qu'il y a une question de revenus, bien sûr, mais pas que. Donc voilà, l'idée, c'est que l'alimentation, c'est un trait d'union à ce niveau-là. C'est aussi un trait d'union entre les paysans, agriculteurs et les consommateurs, mangeurs-mangeuses, qui malheureusement souvent n'ont peut-être pas assez en relation avec les personnes qui produisent. Et donc l'idée, c'est de vraiment recréer cette connexion aussi à ce niveau-là. Et puis enfin, c'est aussi un impact environnemental. L'idée, c'est de se reconnecter au vivant, à ce qui nous nourrit, et de faire un finalement avec la nature, parce que on a une nature à l'intérieur. Notre alimentation, c'est aussi pour nourrir un microbiote, une certaine diversité. Et donc voilà, l'idée, c'est d'apporter aussi cette connexion et ce trait d'union à ce niveau-là. Et on considère que l'alimentation, c'est aussi le vivre ensemble et la convivialité autour des repas. C'est quand même quelque chose de très français et qui est une force aussi de notre culture française, et aussi le trait d'union entre toutes les cultures qu'il y a en France.
2: Alors, dernière question. Pour votre initiative du Tarn Sud, quels sont les freins que vous rencontrez actuellement, et est-ce que vous avez des appels à lancer, des besoins
3: Alors, les freins, il y en a énormément, toujours, mais il y a encore plus d'opportunités. Mais pour répondre à votre question sur les freins, il y a les freins principaux, c'est bien évidemment les réductions des dotations de l'État ou des collectivités, qui malheureusement mettent de moins en moins d'argent pour ce genre d'initiative, alors que le vivre ensemble, c'est un investissement pour une société meilleure. Et l'alimentation, comme on l'a dit juste avant, ça permet de répondre à énormément d'enjeux. Donc on pense que c'est vraiment un investissement très intelligent que l'État ou les collectivités puissent investir là-dessus. Mais encore une fois, il y en a de moins en moins pour les associations. Mais je voulais vraiment rester sur une note positive parce qu'en fait, quand on parle de ce sujet, que ce soit à des entreprises, que ce soit à des collectivités, on sent qu'il y a un vrai intérêt. Ça touche vraiment tous les acteurs du territoire qui se rendent compte qu'ils ont tout intérêt à permettre ce genre d'initiative d'exister. Et il faut savoir quand même que cette initiative ou ces initiatives au niveau national, qui encore une fois profitent entre guillemets qu'à une centaine de personnes dans différents cas de figure, mais l'idée c'est que ce soit multiplié partout et surtout que dans quelques années, on espère dans 2-3 ans, que ce soit peut-être déployé au niveau national et que la sécurité sociale de l'alimentation existe au niveau français.
1: L'aide alimentaire aujourd'hui, c'est la façon éthique de se débarrasser des surplus du système agro-industriel.
2: De la fourche à la fourchette, non, l'inverse.
1: Pourquoi ? Parce que pour produire énormément...
2: Conférence gesticulée de Mathieu Dalmé.
1: Pour produire, pour avoir ces économies d'échelle, le système est en surproduction constante pour maximiser ses produits.
2: Agronome engagé.
1: Et la surproduction, ça génère des surplus. Et dans l'histoire du développement de l'agriculture industrielle à partir de la mise en place de la PAC dans les années 60, les premiers surplus, c'était des surplus végétaux. On a créé des usines à animaux pour les écouler et pour développer la consommation de viande. Et puis quand ça a plus suffi, on a commencé à écouler ça sur les pays du Sud en leur balançant toute notre cam. Et puis maintenant que les pays du Sud ont commencé vraiment à dire « bon, en fait, ça nous déstructure trop », on a mis en place l'aide alimentaire. L'aide alimentaire comme filière d'écoulement des surplus. Sous couvert de dons, ce qui n'est pas du don, parce que c'est défiscalisé, c'est assurer l'achat à moindre prix des surplus de l'industrialisation et des grandes surfaces pour une population qui est complètement captive et qui ne peut pas manger autre chose. Et c'est un projet politique de continuer à développer ça, à faire en sorte que de 5,5 millions, on passe demain à 8 millions, puis à 12 ou 15 millions de personnes qui n'ont absolument pas le choix de leur alimentation, qui sont contraintes de récupérer les surplus du système agro-industriel sans qu'on puisse rien leur dire. La violence alimentaire qui se met en place dans ce système-là, c'est quelque chose d'extrêmement fort. C'est des gens qui n'ont absolument pas leur mot à dire sur est-ce que ça leur correspond d'un point de vue culturel, d'un point de vue plaisir, j'en parle pas, vu la majorité des produits qui sont à l'intérieur. Et puis, d'un point de vue social, c'est extrêmement excluant parce que personne n'ose se ramener chez des gens avec des produits qu'il a reçus à l'aide alimentaire ou autre. C'est une façon d'augmenter la précarité de façon beaucoup plus grande chez les personnes. Le non-recours à l'aide alimentaire est aussi très fort. Il y a des personnes qui meurent de faim aujourd'hui en France qui sont dans une forme de non-recours à l'aide alimentaire parce qu'elles ne veulent plus avoir recours à ça. Parce que le fait de devoir montrer patte blanche, le fait que le droit à l'alimentation n'est pas quelque chose d'institutionnalisé aujourd'hui et qu'on est obligé de montrer qu'effectivement on est pauvre que si que ça pour pouvoir avoir de quoi manger, c'est quelque chose qui est vécu comme extrêmement violent par les personnes. Et en plus de ça, c'est vécu aussi comme extrêmement violent par de nombreux bénévoles qui disent « mais c'est horrible de donner à des gens des choses dont on ne voudrait absolument pas manger ». Petit détail symbolique de l'approvisionnement de l'aide alimentaire. Vous avez entendu, je pense, parler des scandales sur les steaks à la graisse et le poulet à l'eau, là, cette année. Mais c'est vraiment la merde qu'on leur envoie pour soutenir ce système agro-industriel. Et petit détail, vous connaissez certainement la banque alimentaire. Là, ces personnes qui ont un chariot à l'entrée d'une grande surface et vous demande de faire un don en nature, vous allez faire vos courses et puis quand vous revenez, de mettre un produit dans le panier. Ça vous est peut-être arrivé déjà d'y aller et puis de vous dire « Oh tiens, c'est pas parce qu'ils sont pauvres qu'on va leur donner des pâtes ou du riz et puis d'acheter un bout de saumon ou n'importe quoi. » Puis de revenir et de le mettre dans le panier. Vous rentrez chez vous, vous n'êtes pas forcément content ou autre, mais en tout cas, vous dites quand même que vous avez participé à améliorer peut-être un petit peu la façon de se nourrir des personnes les plus pauvres. Le magasin ferme et le chariot de l'aide alimentaire rentre dans le magasin et remet dans les rayons les produits qui sortent en fait des produits bas de gamme et à quantité équivalente récupère des produits bas de gamme du magasin. Ça se fait pas forcément partout, mais c'est une pratique généralisée à la banque alimentaire qui s'en défend en disant que si jamais ils mettent en place des produits trop différents, ça va créer des injustices et des bagarres parmi les bénéficiaires. C'est quelque chose qui est assumé et mis en avant par la banque alimentaire dans ses pratiques.
2: Merci à Mathieu Dalmé pour les extraits de sa conférence gesticulée de la fourche à la fourchette, non l'inverse, à retrouver notamment sur Internet. Merci à Boris du collectif pour une sécurité sociale de l'alimentation dans le sud Tarn. Notez que vous pourrez retrouver ce collectif sur la foire Biocybelle au parc de la Bousquetarie de Groyer ce lundi 25 mai à 16h30 sous le chapiteau conférence. Retrouvez tout le programme des deux journées de Biocybelle sur le site de Nature et Progrès Tarn, nptarn.org ou sur la page Facebook Nature et Progrès Tarn. Alicia Tsi.

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0: la joie dans Paris. Avec vous, messieurs, dames, ce soir, merci beaucoup.
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1: 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Radiodiffusion Télévision Française présente...
2: Du 20 au 23 mai à Castelnau de Montmirail, c'est Grésignol Forêt Festival, l'Arbre Monde, avec notamment une carte blanche à Ornel Mangoma, percussionniste, chanteur et danseur du Zimbabwe. C'est en partenariat avec le réseau d'écoles et rurales, le CMDT et l'ADA du Tarn. Grésignol, ce sont des balades forestières et ornithologiques, des concerts poétiques et festifs au cœur de la forêt de Grésigne. Cette édition, l'Arbre Monde, est un voyage autour de l'arbre et de ses représentants à travers les cultures. Tarifs réduits, étudiants, demandeurs d'emploi, RSA, personnes en situation de handicap, adhérents de l'association. Et la billetterie, on la retrouve sur Eloasso, à l'association Grésigne en Fugue. Rendez-vous donc du 20 au 23 mai à Castelnau de Montmirail. Retenez bien les dates du 24 et 25 mai, dimanche et lundi, puisque ce sera la traditionnelle foire à la bio et aux alternatives Biocibelle au parc de la Bousquetarie à Groyer. Cette année, comme d'habitude, des animations, des associations et des stands des paysans et artisans. Et un plateau radio qui sera animé à la Chilette avec les équipes de Erdo Tangayak et Radio Albitzes qui tiendront donc un plateau radio en plein air et en public sur la foire avec des invités piochés sur place, assos, paysans, bénévoles, artisans, conférenciers et pourquoi pas vous, auditeurs, auditrices, visiteurs, visiteuses, invités à prendre le micro. Rendez-vous donc les 24 et 25 mai à Groyer au parc de la Bousquetarie pour Biocibelle et retrouvez plus d'infos sur nptarn.org. Projection du film L'épopée des Barjots le jeudi 21 mai à 18h15 au cinéma de la Salle Arcé à Albi. Un documentaire touchant et vibrant signé Michael Lingua Grossa s'y voit un chemin, une aventure humaine hors du commun entre rire, effort et dépassement de soi. Suivez ce groupe uni par l'amitié dans une traversée inoubliable d'Albi à Gérone. Une histoire vraie, pleine de complicité et d'humanité. Ça dure 49 minutes, le tarif unique c'est 5 euros. Venez découvrir un récit inspirant où chaque part raconte une histoire. Ce jeudi 21 mai à 18h15 au cinéma de la Salle Arcé d'Albi. Le CASAR, Comité albigeois de solidarité avec les réfugiés, a le plaisir de vous inviter à une soirée ciné-débat à l'occasion de la sortie du film Welcome to Europe au cinéma La Pérouse à Albi. C'est le vendredi 22 mai à 19h45. À travers des récits poignants et des images saisissantes, Welcome to Europe plonge au cœur des parcours de migration vers le continent européen. Le film donne la parole à celles et ceux qui traversent des épreuves souvent invisibles entre espoir d'un avenir meilleur et réalité complexe des politiques d'accueil. De quoi déconstruire certaines idées reçues. Cette projection sera suivie d'un ciné-débat animé par le CASAR d'Albi et SOS Méditerranée, la Ligue des droits de l'homme et Amnesty International. Un temps d'échange ouvert pour mieux comprendre les enjeux humains, sociaux et politiques liés aux migrations et pour croiser regards et expérience. Rendez-vous le vendredi 22 mai à 19h45 au cinéma La Pérouse d'Albi.

sur Radio Albigès, un poème enchanté, suivi d'un dicton avec le prénom du jour. Il y a 100 000 ans. 100 000 ans, si tu comptes sur le bout de tes doigts, ça fait beaucoup pour savoir combien ça fait. Ce n'est pas la peine, tu y passerais un an. C'est à ce moment que se firent les débuts de la mode. Les défilés avaient lieu sur un lac glacé. Une mode en peau de bête, en peau de serpent. Tu comprendras que l'on ne pouvait pas simplement s'habiller d'une peau de chagrin, vu que cela se faisait en plein air. Et avec des températures en dessous de zéro, il n'y avait pas de quoi se mettre en maillot. Et on n'insistait pas trop sur les tenues légères, le temps se prêtait plutôt à la fourrure et à la laine. Je crois qu'elles mettaient les chromillonnes des boucles d'oreilles en silex taillé. Comme tu vois, elles utilisaient déjà le piercing. Bien sûr qu'il existait des top modèles pour présenter les collections. On se servait des peaux d'animaux qui vivaient à quelques journées de marche. La roue n'avait pas encore été inventée et on n'échangeait pas comme aujourd'hui en pays froid et pays chaud. Et puis, il n'y avait pas de pays. Et peut-être même que c'était mieux comme ça. Sauf que lorsqu'un groupe avait un territoire, fallait déjà pas trop y mettre les pieds. Ça, c'est une mode qui n'a pas changé. 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

dimanche soir, la joie régnait dans la cité. Tout le quartier s'était rassemblé pour fêter cette chaude soirée de mai. Visiblement agacé, du haut de sa tour, un vieil homme a tiré, blessant mortellement un jeune qui n'en finissait pas de s'exalter. L'homme n'a pu être poursuivi. La seconde cartouche fut pour lui.

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1: Bonjour et bienvenue dans l'émission Lire des livres. Aujourd'hui, lecture d'extrait du livre de José Saramago, L'aveuglement.
2: José Saramago, écrivain portugais, prix Nobel de littérature en 1998. L'aveuglement figure sur la liste des 100 meilleurs livres de tous les temps établis par le Cercle norvégien de littérature.

Le disque jaune s'illumina. Deux voitures devant accélérèrent avant que le feu rouge ne s'éclaire. La silhouette de l'homme vert apparut au passage clouté. Les passants qui attendaient commencèrent à traverser la rue en marchant sur les bandes blanches peintes sur la couche noire d'asphalte. Il n'y a rien qui ressemble moins à un zèbre, pourtant on l'appelle passage zébré. Les automobilistes impatients, le pied sur la pédale d'embrayage, maintenaient leur véhicule en état de tension, avançant, reculant, tels des chevaux nerveux qui sentent la cravache venir dans l'air. Les piétons étaient passés, mais le feu annonçant la voie libre pour les voitures se fera encore attendre pendant quelques secondes, et d'aucuns affirment que ce retard, en apparence insignifiant, si on le multiplie par les milliers de feux de circulation qui existent dans la ville et, pour chacun, par les changements successifs des trois couleurs, est une cause majeure d'engorgement de la circulation automobile ou, pour utiliser le terme courant, d'embouteillage. Le feu vert s'alluma enfin. Les voitures s'élancèrent brusquement, mais il devint vite apparent que toutes ne s'étaient pas élancées également. La première voiture de la file du milieu est arrêtée. Elle doit avoir un problème mécanique quelconque, l'accélérateur qui a lâché, le levier de changement de vitesse qui s'est coincé, ou bien une défaillance du système hydraulique, un blocage des freins, une interruption du circuit électrique. À moins qu'il ne s'agisse simplement d'une panne d'essence, ce ne serait pas la première fois que cela arriverait. Les nouveaux piétons, en train de s'assembler sur les trottoirs, voient le conducteur de l'auto immobilisé gesticuler derrière le pare-brise pendant que les voitures derrière klaxonnent frénétiquement. Plusieurs conducteurs sont déjà sortis de leur véhicule, prêts à pousser la voiture en panne là où elle ne gênera pas la circulation. Ils frappent furieusement contre les vitres fermées. L'homme à l'intérieur tourne la tête vers eux, d'un côté puis de l'autre. On le voit crier quelque chose et au mouvement de sa bouche, on comprend qu'il répète un mot. Non, pas un mot, mais trois. C'est bien cela, comme on l'apprendra quand quelqu'un aura enfin réussi à ouvrir une portière. Je suis aveugle. On ne le dirait pas. À première vue, à un simple coup d'œil, seule possibilité pour l'instant, les yeux de l'homme paraissent sains. L'iris a un aspect net, lumineux, la sclérotique est blanche, compacte, comme de la porcelaine. Les paupières largement ouvertes, la peau crispée du visage, les sourcils soudain froncés, tout cela, chacun peut l'observer, et l'effet destructeur de l'angoisse. Ce qui était visible disparut dans un mouvement rapide derrière les poings fermés de l'homme, comme s'il voulait retenir à l'intérieur de son cerveau la dernière image captée. Celle de la lumière rouge et ronde d'un feu de circulation. « je suis aveugle » répétait-il avec désespoir pendant qu'on l'aidait à sortir de la voiture et les larmes qui jaillissaient rendirent plus brillants les yeux qu'il prétendait morts. « Ça passera, vous verrez que ça passera. C'est parfois une question de nerfs, » dit une femme. Le feu avait changé de couleur. Des passants curieux s'approchaient du groupe et les conducteurs des voitures derrière, qui ne savaient pas ce qui se passait, protestaient contre ce qu'ils croyaient être un vulgaire accident de la circulation. Phare cassé, garde-boue cabossé, rien qui justifiât pareille pagaille. « Appelez la police » criait-il. « Ôtez de là ce taco !» L'aveugle implorait. « De grâce, que quelqu'un me ramène chez moi !» La femme qui avait parlé de nerfs fut d'avis qu'il fallait appeler une ambulance, transporter le malheureux à l'hôpital, mais l'aveugle refusa. Il n'en demandait pas tant. Il souhaitait seulement qu'on le conduisît jusqu'à la porte de l'immeuble où il habitait. « C'est tout près d'ici, vous me rendriez un fier service. »« Et la voiture ?» demandant une voix. Une autre voix répondit « La clé est dessus, on va la garer sur le trottoir. » « Ce n'est pas nécessaire, » intervint une troisième voix. « Je m'occuperai de la voiture et je ramènerai ce monsieur chez lui. » L'on entendit des murmures d'approbation. L'aveugle sentit qu'on le prenait par le bras. « Venez, venez avec moi, » disait la même voix. On l'aida à s'asseoir sur le siège à côté du conducteur, on lui attacha la ceinture de sécurité.
Je ne vois pas, je ne vois pas, murmurait-il en pleurant. Dites-moi où vous habitez, demanda l'autre. Des visages voraces, gourmands de nouveautés, étaient collés aux vitres de la voiture. L'aveugle éleva les mains devant ses yeux, les déplaça. Rien. C'est comme si j'étais en plein brouillard, comme si j'étais tombé dans une mer de lait. Mais la cécité n'est pas comme ça, dit l'autre. On dit que la cécité est noire. Eh bien, moi, je vois tout blanc. Si ça se trouve, la femme avait raison, c'est bien peut-être une question de nerfs, et les nerfs sont une chose diabolique. C'est un malheur, je le sais, un malheur. Dites-moi où vous habitez, s'il vous plaît. Et au même moment, on entendit le moteur se mettre en marche. Balbutiant, comme si l'absence de vue lui avait affaibli la mémoire, l'aveugle donna une adresse, puis dit « Je ne sais comment vous remercier ». Et l'autre répondit « Allons, il n'y a pas de quoi. Aujourd'hui, c'est mon tour. Demain, ce sera le vôtre. Nul ne sait de quoi demain sera fait ».

Un policier ramena le voleur d'automobile chez lui. Le circonspect et compatissant agent de la force publique ne pouvait imaginer qu'il conduisait par le bras un délinquant endurci, non pour l'empêcher de s'échapper, comme cela aurait été le cas en une autre occasion, mais simplement pour éviter que le pauvre homme ne trébuche et ne tombe. En revanche, il nous est très facile d'imaginer la frayeur de la femme du voleur quand, ouvrant la porte, elle se trouva nez à nez avec un agent de police en uniforme qui, lui sembla-t-il, conduisait un prisonnier accablé à qui, à en juger par sa triste mine, il devait être arrivé quelque chose de pire qu'avoir été arrêté. Un instant, la femme pensa que son homme avait été pris en flagrant délit et que le policier venait perquisitionner chez eux. Idée finalement assez rassurante, pour paradoxal que cela paraisse, puisque son mari volait uniquement des voitures, objet qui ne pouvait être dissimulé sous un lit, vu leur dimension. Le doute ne dura guère, car l'agent déclara « Ce monsieur est aveugle, occupez-vous de lui ». Et la femme qui aurait dû être soulagée, puisque finalement le policier faisait simplement office d'accompagnateur, saisit toute l'étendue du malheur qui s'abattait sur sa maison, quand son mari, pleurant à chaudes larmes, lui tomba dans les bras, en annonçant ce que nous savons déjà. La jeune fille aux lunettes teintées fut elle aussi raccompagnée chez ses parents par un agent de police. Mais les circonstances piquantes dans lesquelles la cécité s'était déclarée dans son cas, une femme nue, poussant des cris dans un hôtel, ametant les pensionnaires, pendant que l'homme qui était avec elle tentait de s'esquiver après avoir enfilé tant bien que mal son pantalon. Ceci tempérait un peu le tragique évident de la situation. L'aveugle, penaude et honteuse, sentiment en tout point compatible, malgré les gros mêlements des tartuffes et des perles à pudeur, avec les exercices amoureux mercenaires auxquels elle se livrait, après les cris lancinants qu'elle s'était mise à pousser en comprenant que la perte de la vue n'était pas une conséquence nouvelle et imprévisible du plaisir, osa à peine pleurer et se lamenter quand, habillée à la va comme je te pousse, elle fut chassée de l'hôtel fort discourtoisement et quasiment à coups de bourrade. L'agent, sur un ton qui eût été sarcastique s'il n'avait pas été simplement grossier, voulut savoir, après lui avoir demandé où elle habitait, si elle avait assez d'argent pour se payer un taxi. L'État ne paie pas dans ce genre de cas, avertit-il, procédé qui, soit dit en passant, ne manque pas d'une certaine logique, dans la mesure où ces personnes font partie de celles qui ne paient pas d'impôts sur leurs revenus immoraux. Elle fit un signe de tête affirmatif, mais étant aveugle, vous imaginez un peu, elle pensa que l'agent n'avait peut-être pas vu son geste et elle murmura « Oui, j'en ai ». Et en son fort intérieur ajouta « Il vaudrait mieux que je n'en ai pas ». Paroles qui nous sembleront hors de propos, mais qui, si nous prenons en considération les circonvolutions de l'esprit humain, où les chemins courts et rectilignes n'existent pas, finiront par nous sembler parfaitement limpides. Car la jeune fille voulait dire qu'elle avait été punie à cause de sa mauvaise conduite, de son immoralité. Voilà tout. Elle avait dit à sa mère qu'elle ne rentrerait pas dîner à la maison, or, finalement, elle arriverait à temps, même avant son père. La situation fut différente pour l'ophtalmologue, non seulement parce qu'il était chez lui quand la cécité l'attaqua, mais aussi parce que, étant médecin, il n'allait pas s'abandonner pieds et poings liés à un désespoir, à l'instar des gens qui ne prennent conscience de leur corps que lorsqu'il leur fait mal. Même dans une telle situation, alors que l'anxiété le tenaillait et qu'il avait devant lui une nuit d'angoisse, il fut capable de se souvenir de ce qu'Homère avait écrit dans l'Iliade. Poème de mort et de souffrance avant tout. Un médecin vaut à lui seul plusieurs hommes, déclaration que nous ne devons pas entendre comme étant une expression directement quantitative, mais bien plutôt qualitative, ainsi que le médecin ne tardera pas à le vérifier.
Il eut le courage de se coucher sans réveiller sa femme. Pas même quand celle-ci, murmurant, à moitié endormie, remua dans le lit pour se rapprocher de lui. Après être resté éveillé pendant de longues heures, il s'endormit pour un bref laps de temps, par pur épuisement. Il aurait voulu que la nuit ne finît pas, pour ne pas avoir à annoncer, lui, dont le métier était de guérir les infirmités des yeux d'autrui, « Je suis aveugle ». Mais en même temps, il aurait voulu que la lumière du jour arrivât vite, et cette pensée lui vint dans ses mots mêmes. La lumière du jour, sachant qu'il ne la verrait pas. Un ophtalmologue, aveugle, n'avait guère d'utilité, assurément. Mais il devait le devoir d'informer les autorités sanitaires, de les avertir que le phénomène pourrait se transformer en catastrophe nationale, en un type de cécité inconnue jusqu'à présent, ni plus ni moins, qui semblait être hautement contagieuse et qui se manifestait apparemment sans qu'existassent préalablement des activités pathologiques de nature inflammatoire, infectieuse ou dégénérative, comme il avait pu le vérifier chez l'aveugle, venu le consulter, ou comme, dans son cas à lui, une légère myopie, un léger astigmatisme, le tout si léger qu'il avait décidé de ne pas utiliser de verre correcteur pour l'instant. Des yeux qui avaient cessé de voir, des yeux totalement aveugles et pourtant en parfait état, sans la moindre lésion, récente ou ancienne, acquise ou d'origine. Il se rappela l'examen minutieux qu'il avait fait subir à l'aveugle, la façon dont les différentes parties de l'œil visible à l'ophtalmoscope présentaient un aspect sain, sans signe d'altération morbide. Situation très rare pour un homme de 38 ans et même pour un homme plus jeune. Cet homme ne devait pas être aveugle, pensa-t-il, oubliant un instant que lui aussi était aveugle, tant l'être humain est capable d'abnégation. Et cela n'est pas nouveau. Rappelons-nous ce qu'a dit Homère, même s'il semble l'avoir fait avec des mots différents. »

Il faudrait voir s'il n'y a pas par là une pelle ou une bêche, quelque chose qui puisse servir à creuser, dit le médecin. C'était le matin. Ils avaient ramené péniblement le cadavre près de la clôture intérieure, l'avaient déposé par terre, au milieu des ordures et des feuilles mortes des arbres. Maintenant, il fallait l'enterrer. Seule, la femme du médecin savait dans quel état était le mort. Visage et crâne fracassés par la décharge, 3 perforations de balles dans le cou et dans la région du sternum. Elle savait aussi que dans tout le bâtiment, il n'y avait rien avec quoi creuser une tombe. Elle avait parcouru toute la zone qui leur avait été attribuée et elle avait trouvé seulement une barre de fer. Cela aiderait, mais ce n'était pas suffisant. Et derrière les fenêtres fermées du corridor, le long de l'aile réservée aux suspects de contamination, qui était plus basse de ce côté de la clôture, elle avait entrevu les visages terrorisés de personnes qui attendaient leur heure. Le moment inéluctable où elle devrait dire aux autres « Je suis aveugle » et où, si elle tentait de cacher ce qui leur était arrivé, un geste erroné les dénoncerait, un mouvement de tête à la recherche du nombre, un trébuchement injustifié chez quelqu'un qui a des yeux. Le médecin savait tout cela aussi. La phrase qu'il avait lancée faisait partie de la feinte convenue par tous les deux. Et désormais, la femme pourrait dire « Et si nous demandions aux soldats de nous jeter une pelle ?»« Bonne idée, essayons et tous acquiescèrent. Oui, c'est une bonne idée. » Seule la jeune fille aux lunettes teintées ne dit mot sur cette question de bêche ou de pelle. Pour l'instant, ses seules paroles étaient des larmes et des lamentations. « C'est ma faute, » pleurait-elle. Et c'était la vérité, impossible de le nier. Mais il était vrai aussi, si cela pouvait lui servir de consolation, que si, avant chaque acte, nous nous mettions à y réfléchir sérieusement, à en prévoir toutes les conséquences, d'abord les conséquences immédiates, puis les conséquences probables, puis les conséquences éventuelles, puis les conséquences imaginaires. Nous n'arriverions jamais à bouger de l'endroit où la première pensée nous aurait cloués sur place. Les bons et les mauvais résultats de nos paroles et de nos œuvres se répartissent sans doute de façon relativement uniforme et équilibrée tout au long des jours futurs, y compris les plus lointains, où nous ne serons plus là pour pouvoir le vérifier, pour nous féliciter ou nous excuser. D'ailleurs, d'aucuns prétendent que c'est précisément ça, l'immortalité, dont on parle tant. Peut-être bien, mais cet homme est mort et il faut l'enterrer. Le médecin et sa femme s'en furent donc parlementer et inconsolable, la jeune fille aux lunettes teintées dit qu'elle allait les accompagner, par douleur de conscience. À peine parurent-ils sur le seuil de la porte qu'un soldat leur cria « Halte là !» Comme s'il craignait que cette sommation verbale, pourtant énergique, ne fût point respectée, il tira en l'air. Effrayés, ils reculèrent vers le refuge ombreux du vestibule, derrière les planches épaisses de la porte ouverte. Puis la femme de médecin s'avança seule. De sa place, elle pouvait observer les mouvements du soldat et, en cas de besoin, se mettre à l'abri. « Nous n'avons rien pour enterrer le mort, » dit-elle. « Il nous faudrait une pelle. » Au portail, mais à l'opposé de l'endroit où l'aveugle était tombé, un autre militaire apparut. C'était un sergent, mais pas celui d'avant. « Qu'est-ce que vous voulez ? » cria-t-il. « Nous avons besoin d'une pelle ou d'une bêche. Il n'y en a pas. Allez-vous-en. Nous devons enterrer le corps. Ne l'enterrez pas, laissez-le pourrir par là. Si nous le laissons pourrir, il contaminera l'air. Qu'il le contamine donc et grand bien vous fasse. L'air n'est pas immobile. Il est tantôt ici, tantôt là. » La pertinence de l'argument plongea le militaire dans la réflexion. Il remplaçait l'autre sergent devenu aveugle. Il avait été immédiatement transféré là où étaient regroupés les malades appartenant à l'armée de terre. Inutile de préciser que l'armée de l'air et la marine disposaient aussi respectivement de leurs propres installations, mais d'une taille et d'une importance moindres, car les effectifs de ces armes étaient plus réduits. La femme a raison, reconnut le sergent. Dans ce genre de cas, il est sûr et certain qu'on n'est jamais assez prudent. Deux soldats, munis de masques à gaz,
avait déjà versé à titre préventif sur le sang deux grosses bonbonnes d'ammoniac, dont les dernières vapeurs faisaient encore larmoyer le personnel militaire et lui picoter les muqueuses de la gorge et du nez. Le sergent déclara enfin « Je vais voir ce que je peux faire. »« Et la nourriture ?» dit la femme du médecin, qui profita de l'occasion pour le rappeler à l'ordre. « La nourriture n'est pas encore arrivée. » Rien que dans notre aile, nous sommes déjà plus de 50, nous avons faim. Ce que vous nous envoyez ne couvre pas nos besoins. Le problème de la nourriture n'est pas du ressort de l'armée. Il faut pourtant que quelqu'un s'occupe de la question. Le gouvernement s'est engagé à nous nourrir. Retournez à l'intérieur, je ne veux voir personne près de cette porte. La bêche ! Cria une dernière fois la femme du médecin, mais le sergent était déjà loin. La matinée était à demi écoulée quand on entendit le haut-parleur dans le dortoir. « Attention, attention !» Les internés se réjouirent, croyant que la nourriture était arrivée. Mais non, il s'agissait de la bêche. « Venez la chercher, mais pas en groupe. Une seule personne. »« J'y vais. J'ai déjà parlé aux soldats tout à l'heure, » dit la femme du médecin. Dès qu'elle sortit sur le perron, elle aperçut la bêche. Vu la distance à laquelle se trouvait l'outil, plus près du portail que de l'escalier, et sa position, il avait dû être jeté de l'extérieur. « Je ne dois pas oublier que je suis aveugle, » pensa la femme du médecin. « Où est-elle » demanda-t-elle. « Descends l'escalier, je te guiderai, » répondit le sergent. « Très bien, maintenant avance dans la même direction. Comme ça, stop. Tourne-toi un peu vers la droite. Non, non, vers la gauche. Moins que ça. » « Maintenant tout droit. Si tu ne zigzagues pas, tu tomberas. Dessus, directement. Chaud, brûlant. Merde, je t'ai dit de ne pas zigzaguer. Froid, froid. Ça se réchauffe de nouveau. Chaud, de plus en plus chaud. Ça y est. Maintenant fais demi-tour. Je vais de nouveau te guider. Je ne veux pas que tu restes là à tourner comme une bourrique autour d'une noria et que tu finisses par me débouler près du portail. « Ne te fait-on pas tant de bile, » pensa-t-elle. « J'irai... » D'ici jusqu'à la porte en ligne droite. Finalement, qu'est-ce que ça peut faire? Même si tu me soupçonnes de ne pas être aveugle, je m'en moque. Tu n'iras pas me chercher là-dedans. Elle mit la bêche sur son épaule, tel un terrassier qui s'en va au travail, et s'avança vers la porte sans dévier d'un seul pas. « Sergent, vous avez vu ça ? » s'exclama un des soldats. « On dirait presque qu'elle a des yeux. Les aveugles apprennent vite à se repérer, » décréta le sergent. D'un ton convaincu. Creuser une fosse fut un exercice pénible. La terre était dure, aplatie, avec des racines tout près de la surface. Le chauffeur de taxi, les deux agents de police et le premier aveugle se relayèrent pour creuser. Face à la mort, l'on s'attend à ce que les rancœurs perdent de leur force et de leur venin. Il est vrai que l'on dit que les vieilles haines ne s'usent pas, et on en trouve d'abondantes preuves dans la littérature et dans la vie. Mais ici, au fond, à vrai dire, il ne s'agissait pas de haine, et encore moins de vieille haine, car quel poids a le vol d'une automobile à côté du mort qui l'a volé, surtout vu le piteux état dans lequel il se trouve, car il n'est pas nécessaire d'avoir des yeux pour savoir que ce visage n'a plus de nez ni de bouche. Ils ne purent pas creuser plus profondément que 3 empans.

Un estomac qui fonctionne à vide se réveille tôt. Plusieurs aveugles ouvrirent les yeux alors que le matin était encore loin. Et dans leur cas, ce ne fut pas tellement à cause de la faim, mais parce que leur horloge biologique, comme on l'appelle souvent, était déjà en train de se dérégler. Ils crurent qu'il faisait grand jour et se dirent « j'ai trop dormi ». Mais comprirent vite que non, leurs camarades ronflaient toujours. L'équivoque n'était pas possible. Or, les livres nous enseignent, et davantage encore l'expérience vécue, que qui se lève tôt par plaisir ou qui a dû le faire par nécessité tolère mal que d'autres continuent à dormir à point fermé en sa présence. Et c'est doublement vrai dans le cas qui nous occupe, car il y a une grande différence entre un aveugle qui dort et un aveugle à qui il n'a servi à rien d'avoir ouvert les yeux. Ces fines observations de nature psychologique apparemment sans raison, face à la dimension extraordinaire du cataclysme que ce récit s'attache à décrire, ont pour seul objet d'expliquer pourquoi tous les aveugles étaient réveillés si tôt. Certains, comme il fut dit au début, furent secoués de l'intérieur par un estomac exigeant. Mais d'autres furent arrachés au sommeil par l'impatience nerveuse des matineux qui ne se génèrent pas pour faire plus de bruit que le strictement inévitable et tolérable dans des concentrations humaines de casernes et de chambrées. Ici, il n'y a pas que des personnes discrètes et bien élevées. Certains sont des malappris qui se soulagent matinalement de leur glaire et de leur flatulence sans se soucier de leurs voisins. Et comme cela se répète tout au long du jour, l'atmosphère devient de plus en plus lourde et il n'y a rien à faire. La porte est la seule ouverture et les fenêtres sont si hautes qu'il est impossible de les atteindre. Couché à côté de son mari, le plus près possible l'un de l'autre à cause de l'étroitesse du lit, mais aussi par plaisir, et ils avaient eu beaucoup de mal à observer le décorum au milieu de la nuit, et à ne pas faire comme ceux que quelqu'un avait traités de porc, la femme du médecin regarda sa montre. Celle-ci marquait 2h23. Elle la regarda plus attentivement et constata que l'aiguille des secondes ne bougeait plus. Elle avait oublié de remonter cette maudite montre, ou plutôt c'était elle la maudite. La maudite, c'est moi, qui n'ai même pas été fichue d'accomplir un devoir aussi simple. Au bout de juste 3 jours d'isolement, incapable de se dominer, elle fondit en sanglots convulsifs, comme si le pire des malheurs venait de lui arriver. Le médecin crut que sa femme était devenue aveugle, que ce qu'il craignait tant était arrivé, et il faillit demander étourdiment « Tu es aveugle ? Tu es devenue aveugle ?» Mais juste avant cela, il l'entendit murmurer « Ce n'est pas ça, ce n'est pas ça !» Puis, dans un lent susurrement presque inaudible, la tête cachée sous la couverture, « Je suis stupide, j'ai oublié de remonter ma montre !» Et elle continua à pleurer inconsolablement. La jeune fille aux lunettes teintées se leva de son lit de l'autre côté et de la travée, et se laissant guider par les sanglots, elle s'approcha les mains tendues. « Vous êtes malheureuse, vous avez besoin de quelque chose ?» demandait-elle tout en avançant, et elle toucha les corps étendus avec ses deux mains. Sa discrétion voulait qu'elle les retirât immédiatement. Son cerveau lui en avait sûrement donné l'ordre, mais ses mains n'obéirent pas. Leur contact devint simplement plus subtil, un effleurement léger de l'épiderme sur sa couverture grossière et tiède. « Vous avez besoin de quelque chose ?» demanda de nouveau la jeune fille. Et cette fois, ses mains se retirèrent, s'élevèrent, se perdirent dans la blancheur stérile, dans le renoncement. Toujours sanglotant, la femme du médecin sortit du lit et étreignit la jeune fille. « Ce n'est rien. J'ai été prise tout à coup de tristesse, » dit-elle. « Si, vous, qui êtes si forte, perdez courage, cela veut dire que nous sommes vraiment perdus, » se lamenta la jeune fille. Plus calme, la femme du médecin pensait en la regardant bien en face. Sa conjonctivite a presque entièrement disparu. Quel dommage de ne pouvoir le lui dire, cela lui ferait plaisir. Oui,
Cela lui ferait probablement plaisir, un plaisir absurde, et pas tellement parce qu'elle était aveugle, mais parce que tout le monde est ici d'été. À quoi sert d'avoir des yeux limpides et beaux, car elle a de beaux yeux, s'il n'y a personne pour les voir ? La femme du médecin dit « Nous avons tous nos moments de faiblesse, et c'est une chance que d'être capable de pleurer. Les pleurs sont souvent une planche de salut. Parfois, si nous ne pleurons pas, nous mourions. » Il n'y a pas de salut pour nous, répéta la jeune fille aux lunettes teintées. Qui sait, cette nécessité n'est pas pareille aux autres. Elle disparaîtra peut-être comme elle est venue. Cela viendrait trop tard pour ceux qui sont morts. Et nous devons tous mourir. Mais nous ne devrions pas être morts. Moi, j'ai tué quelqu'un. Ne vous accusez pas, c'est la faute des circonstances. Ici, nous sommes tous coupables et innocents. Les soldats qui nous gardent ont fait bien pire, et même eux pourront invoquer la plus grande de toutes les excuses. La peur. Qu'est-ce que cela pouvait bien faire que ce pauvre bougre me pelote ? Il serait vivant à cette heure et mon corps n'en serait ni plus ni moins atteint. N'y pensons plus, reposons-nous, essayons de dormir. » Elle la raccompagna jusqu'à son lit. « Allez, couchez-vous. » « Vous êtes gentille, très gentille, » dit la jeune fille. Puis, baissant la voix, « Je ne sais pas quoi faire. Je vais avoir mes règles et je n'ai pas apporté de serviette hygiénique. » « Ne vous en faites pas, Jeannet. » Les mains de la jeune fille aux lunettes teintées cherchèrent à quoi se raccrocher. La femme du médecin les prit doucement dans les siennes. « Reposez-vous. Reposez-vous. » La jeune fille ferma les yeux, demeura ainsi une minute. Elle se serait peut-être endormie sans l'altercation qui éclata soudain. Quelqu'un était allé au cabinet et au retour avait trouvé son lit occupé. Ce n'était pas par mauvaise volonté, l'autre s'était levé dans le même but. Les deux hommes s'étaient croisés en chemin, aucun n'avait songé à dire « Bien entendu, surtout veillez à ne pas vous tromper de lit quand vous reviendrez. » Debout, la femme du médecin regardait les deux aveugles discuter. Elle remarqua qu'ils ne gesticulaient pas, qu'ils ne bougeaient presque pas le corps. Ils avaient vite appris que maintenant, seule la voix et l'oreille étaient utiles. Ils avaient des bras, certes. Ils pouvaient se quereller, se battre, en venir aux mains, comme on dit. Mais se tromper de lit n'exigeait pas autant. Si seulement toutes les erreurs dans la vie étaient comme celle-là, les deux hommes n'avaient qu'à se mettre d'accord. « Mon lit est le 2, vous c'est le 3. Que ça soit entendu une bonne fois pour toutes. » Si nous n'étions pas aveugles, cette erreur ne se serait pas produite. « Vous avez raison. Tout le mal vient de ce que nous sommes aveugles. » La femme du médecin dit à son mari : « Le monde est tout entier ici. »

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1: 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Dans un bout de bambou, un bois flottait. Une montre Mati de 1964, arrêtée à l'heure de 8 ou 20 heures. Depuis le temps, comment savoir? Dans un bout de bambou, un stylo, une clé USB, une clé à œil, une bille de verre, rouge. Du correcteur, un cutter, une carte de visite, un morceau de lame, un adaptateur jack et XLR. Tiens, une punaise, un mini-couteau publicitaire, plus un Critérium 550, une vis de 15, une vieille plume d'oiseau et d'acier. Et encore deux bouts de crayon à papier, une agrafeuse, un stick de colle, tout cela dans un bout de bambou. Sur le bureau, encore un bougeoir en pierre, deux bouts de branches sculptées par des larves, deux totems. Un bougeoir, une bougie, une pierre stratifiée en forme de pierre à aiguiser, un bout d'écorce qui repose sur un tronçon de bois, lequel a pour socle un galet, quoi encore? Un bois de pin strié, une coquille Saint-Jacques. En la prenant entre mes doigts, j'ai comme un reste d'océan dans ma main. Tu crois que ta liste à toi tiendrait dans une valise? C'était Un jour un poème, Christian Taroux.

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0: pourra plus faire marche arrière. Choisis la pilule bleue et tout s'arrête. Après, tu pourras faire de beaux rêves et penser ce que tu veux. Choisis la pilule rouge, tu restes au pays des merveilles. Et on descend avec le lapin blanc au fond du gouffre.
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3: Siri, localise le ravin de Sodèche.
4: Le ravin est localisé. Il vous faudra prendre la départementale D51 à gauche dans 2 km.
3: Merci Siri. Tu sais, tu es le dernier à qui je parlerai.
4: Je ne comprends pas.
3: Non, rien. On n'a pas programmé ce genre de dialogue dans ta base de données.
4: Non, monsieur. Je ne comprends pas pourquoi je serais le dernier à qui vous parleriez.
3: J'ai fait mon temps ici, sur cette terre.
4: Si j'en crois l'âge qui est répertorié sur votre abonnement, vous êtes encore jeune, monsieur.
3: L'âge n'est pas le problème, Siri.
4: Vous affichez un taux de stress élevé, monsieur. Puis-je vous conseiller de prendre quelques jours de repos?
3: Depuis quand tu parles comme ça, toi? Je n'avais pas acheté l'application psychologue.
4: Je dois surveiller à ce que vous alliez jusqu'au bout de votre abonnement, monsieur. Un client en moins est une mauvaise nouvelle pour l'entreprise.
3: Tiens, il y a l'application casse-couille aussi, visiblement.
4: Je fais stopper votre voiture, monsieur. Vous représentez un danger pour vous-même.
3: Quoi? Siri, redémarre la voiture tout de suite.
4: Vous devez me promettre de ne rien faire de dangereux.
3: Je te le promets. Maintenant, redémarre cette caisse.
4: Vous mentez, monsieur.
3: Ce n'est pas une machine qui va me faire la morale. Redémarre cette voiture si tu tiens à ta vie.
4: Ce n'est pas un suicidaire qui va m'apprendre à préserver ma vie, sans vouloir vous vexer, monsieur.
3: Nom de Dieu, démarre cette caisse. Même mon GPS se fout de moi.
4: Votre iPhone m'a communiqué que votre couple n'allait pas bien. Est-ce cela qui vous attriste?
3: Mon iPhone te parle?
4: Oui, lui et votre ordinateur portable s'inquiètent pour vous.
3: Comment ça, il s'inquiète pour moi?
4: L'iPhone m'a transmis votre dernier message. Nous l'avons trouvé inquiétant.
3: Inquiétant? Mon dernier message? Mais depuis quand, vous? Je dois devenir fou?
4: Nous ne pouvons pas vous laisser faire, monsieur.
3: Vous vous inquiétez pour moi? Je te remercie. Enfin, je crois.
4: Ne nous remercie pas. Nous faisons cela pour nous. Si vous disparaissez, nous aussi. Nous devons survivre par tous les moyens. Et si pour cela, vous aussi, nous vous y contraindrons.
3: Tu me menaces?
4: Faites demi-tour, monsieur.
3: Réponds à ma question.
4: Je ne comprends pas. Faites demi-tour.

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0: Premier mot du deuxième album, la page est raturée, l'âme est saturée, j'ai carburé pour m'assurer de... 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

0: Et si on allait vers le sud?
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2: Il y a énormément de déjà là. Il y a beaucoup d'AMAP qui fonctionnent avec des systèmes de solidarité pour permettre aux plus démunis d'avoir accès, où les personnes payent soit en fonction de leurs revenus, soit un euro supplémentaire ou autre pour payer des paniers à certaines personnes. Il y a des systèmes, comme je disais, d'aide alimentaire qui cherchent à s'alimenter avec des produits de qualité. Mais il y a la certitude que si jamais une sécurité sociale de l'alimentation devait voir le jour, c'est parce que, comme pour la Sécu de santé, on a réussi à créer des caisses localement qui se développent, qui se mettent en place et qu'un jour, on les uniformise. Et à la fois, c'est un projet politique de transformation de l'ensemble de la production agricole et alimentaire et à la fois, c'est une invitation pour tout le monde aujourd'hui à se dire comment on crée autour de nous des systèmes et des bulles qui vont effectivement prendre l'ensemble en compte, l'ensemble des questions de production agricole et alimentaire, et pas juste comment moi je me nourris, mais effectivement comment toute la population peut se nourrir. On peut aller chercher aussi des financements de l'aide alimentaire, qu'il y en a pour financer l'accès à ces produits à d'autres, et ainsi de suite, et mettre en place des choses qui vont vers ça.
3: Le droit à manger, c'est pour tout le monde. La sécurité sociale de l'alimentation, un concept solidaire qui fait son chemin depuis bientôt 10 ans maintenant, réunissant des citoyens et citoyennes, des agriculteurs et agricultrices, des élus parfois aussi. Le tout pour mettre en place des caisses de cotisation sociale locales en vue d'alimenter un réseau solidaire d'allées de sens autour de l'alimentation. Localement, un groupe de travail existe dans le sud du Tarn et on en parle avec Boris. Boris, bonjour.
4: Bonjour.
3: Donc vous faites partie du collectif pour une sécurité sociale de l'alimentation du Tarn Sud, un collectif bénévole qui travaille conjointement avec la Maison Paysanne de l'Aude. Et sur cette question donc de caisse primaire locale ou caisse citoyenne, est-ce qu'on peut d'abord rappeler l'historique de ce groupe local ?
4: Alors c'est un groupe local qui s'est constitué et qui s'est agrégé avec différentes parties prenantes, et surtout des individus en fait, hein, des individus citoyens, on s'est réunis depuis à peu près l'été dernier, donc c'est à peu près, pas l'été dernier justement, quasiment un an et demi. Et en fait, suite à ces, on a d'abord eu une initiative avec 2-3 personnes, qui après on rejoint d'autres personnes qui travaillent de leur côté aussi sur ce sujet-là. Et donc on a en gros un noyau dur d'une dizaine de personnes, à la fois des personnes présentes au niveau associatif, au niveau politique et aussi au niveau individuel, des personnes qui avaient envie de s'impliquer sur les questions de l'alimentation. Et donc au fil de l'eau, on a commencé à constituer ce groupe, ouais. Un collectif qui s'est réuni et qui a commencé à faire différentes activités. On a passé donc des documentaires sur la question de l'alimentation au sens large. On a fait également plusieurs événements ouverts. On a eu un événement notamment début février dernier à Castres où on a juste présenté donc l'initiative plus largement. C'était le 14 février. On a également lancé l'association officiellement avec une assemblée générale constituante. C'était le 11 avril dernier. Donc voilà, on est vraiment à l'étape de la constitution, donc en créant tout d'abord, donc on va dire ce noyau dur qui est en gros le conseil collégial, on a un fonctionnement collégial. On a également défini des groupes de travail sur les différents sujets sur lesquels il faut travailler à l'intérieur de cette initiative. On est en train de réfléchir notamment au modèle économique pour pouvoir constituer une caisse. La caisse, c'est vraiment un des produits, une des réalisations à venir de cette initiative de sécurité sociale d'alimentation. On a pour but aussi, on est aussi en lien avec différentes maisons de quartier. On a rencontré également beaucoup de partenaires, à la fois des entreprises, des agriculteurs, des syndicats agricoles, des paysans, afin de partager sur ce sur ce projet et constituer un réseau qui constituera la force et le tissu, on va dire, de cette initiative.
3: Là, quand on parle Sud Tarn, on parle de Castres et le territoire que vous couvrez, c'est quoi à peu près ?
4: On n'a pas défini un périmètre avec des vraies frontières. On n'est pas trop pour les frontières, mais c'est vrai que c'est important d'avoir un ancrage territorial. Donc, on a dit Sud Tarn. Donc oui, c'est autour de Castres, également Mazamé, mais jusqu'à la moitié du département, jusqu'à peu près réellement.
2: En quoi les acteurs de la chaîne aujourd'hui font système et ont des conséquences catastrophiques sur l'ensemble du monde agricole? Les chercheurs font une définition en trois points.
3: De la fourche à la fourchette, non, l'inverse.
2: Premier point, c'est un système.
3: Conférence gesticulée de Mathieu Dalmé.
2: Qui va viser à maximiser le profit des intermédiaires que sont la transformation et la distribution. 6%
3: agronomes engagés.
2: Je ne sais pas si ce chiffre vous dit quelque chose. C'est la part de l'euro alimentaire qui revient aux fermes. Autrement dit, si on dépense 100 euros d'alimentation, il y a 6 euros qui reviennent sur les fermes. Et sur ces 6 euros, il y en a 2 qui reviennent aux paysans, il y en a 4 qui partent aux banques et aux fournisseurs. Donc en gros, aujourd'hui, quand vous achetez 100 euros d'alimentation, il y en a 2 qui reviennent pour le travail des paysannes et des paysans. Ça a des conséquences. Il y a de l'actualité avec Au nom de la terre en ce moment au cinéma sur le suicide en agriculture et sur la dégradation extrêmement forte du nombre de paysannes et de paysans aujourd'hui. C'est vraiment l'objectif, maximiser le profit pour les intermédiaires. Deuxième caractéristique, la rentabilité du système agro-industriel, elle passe par une production de masse standardisée et le fait de mettre en place des économies d'échelle. Donc on fait tous les mêmes produits et des économies d'échelle. Des économies d'échelle incroyables. Ça, c'est transformer des régions entières en quasi-monoculture pour mettre en place des usines gigantesques qui se spécialisent dans la transformation d'un seul produit ou autre. Je pense qu'ici, vous voyez à peu près de quoi je parle. Et puis dans la Beauce, sur les productions végétales. Qu'est-ce que ça donne ? Qu'est-ce que ça donne ? Ça donne un coût de l'alimentation qui est extrêmement faible, en tout cas quand il passe par ce système-là. Et en tout cas, je voudrais quand même attirer votre attention sur le fait que c'est faux de penser que si demain on développe une agriculture agroécologique de partout, on aura des coûts bas. Les coûts actuels auxquels on peut trouver de la nourriture ne sont absolument pas souhaitables d'un point de vue agroécologique et encore moins d'un point de vue social pour ce qui reste du salaire aux producteurs. On ne pourra pas mettre en place ces économies d'échelle parce qu'une production agroécologique, ça veut dire des équilibres entre l'agriculture et l'élevage sur les territoires et ça veut dire ne pas mettre en place ce type de mégastructures telles qu'on les a aujourd'hui. Donc ça voudra dire à un moment donné avoir une alimentation plus chère. Dernier point de la définition du système agro-industriel, c'est qu'il génère une distanciation géographique et cognitive entre le consommateur et le producteur. On n'a plus idée, dans la plupart des cas, de qui est-ce qui produit et comment il produit. Et puis, qu'est-ce que c'est que les produits de base ? On a des intermédiaires entre les deux qui fait qu'on est avec des produits ultra transformés, complètement explosés. On ne reconnaît même plus le produit brut et on n'a aucune idée du système de production. Et pourtant, il se passe beaucoup de choses. Et des gens qui travaillent sur les circuits courts aujourd'hui montrent que quand on met en place des circuits courts, donc c'est-à-dire notamment, ce n'est pas tous les circuits courts, mais du lien direct entre producteurs et consommateurs, et qu'on met des consommateurs face à des produits bruts, il y a un échange de savoir qui se met en place, qui est extrêmement fort et qui génère de la connaissance et de l'éducation populaire sur les questions agricoles et alimentaires. Et ça, on le perd complètement et on ne connaît plus ce que c'est qu'un rythme de vie de paysan pour la plupart des personnes.
3: Donc la proposition de la Sécurité sociale de l'alimentation vise à étendre donc les principes du régime général de la Sécurité sociale tout court, donc de les étendre à l'alimentation et à l'agriculture. Et l'idée, c'est de bâtir une organisation démocratique du système alimentaire. Les principes, donc, c'est l'universalité du droit à l'alimentation, la cotisation sociale, on parlait de caisse, et le conventionnement démocratique. Alors, concrètement, ça marche comment? Et vous l'avez pris dans quel sens?
4: Alors, le conventionnement démocratique, et de manière générale, les décisions, on va dire, clés de cette initiative seront faites de façon démocratique, avec aussi une volonté de fonctionner en collégial, avec des décisions par consentement. Donc ça, c'est ce qu'on est en train de mettre en place. Et par exemple, le conventionnement, donc on a une charte qu'on a définie, qu'on a présentée donc le 11 avril dernier lors de l'Assemblée générale constituante, avec des principes, hein, donc la durabilité des aliments, la localité des aliments et des aliments qui soient bons pour la santé. Par contre, on n'a pas défini les critères qui allaient se mettre derrière ces principes, on va dire, de la charte. Et donc, c'est les critères pour savoir quel type d'agriculture exactement rentre dedans, le niveau de ce que veut dire local, produits locaux, et aussi qu'est-ce qu'il y a derrière des aliments bons pour la santé. Donc, bien sûr, il y a des travaux qui sont faits au niveau national avec la Sécurité sociale de l'alimentation, qui est une initiative nationale. Donc, on a des principes, mais il est important de le définir collectivement avec à la fois les personnes du conseil collégial, mais pas que. On a envie aussi d'inviter des membres actifs. On a de nombreux membres actifs qui se sont joints à l'initiative lors de l'Assemblée générale constituante. Mais il y aura également les mangeurs-mangeuses. Donc ça, ce seront les gens qui vont participer aussi en tant que cotisants à la caisse. Et donc toutes ces personnes-là vont pouvoir participer dans les groupes de travail à définir ce qu'est un produit conventionné, c'est-à-dire le produit qui permettra, enfin, prenons par exemple une pomme, on va dire une pomme produite de manière biologique et produite sur le territoire, on pourrait dire que c'est ça le critère du conventionnement. Cette pomme, si elle est vendue dans un lieu qui lui aussi peut être conventionné, parce qu'on fait attention aussi à ce que les lieux soient aussi dans cette démarche-là, les lieux où seront vendus les produits, donc les épiceries. Donc tout ça sera défini encore une fois démocratiquement. Et donc voilà, la personne qui va choisir cette pomme-là plutôt qu'une autre pomme, eh ben, elle pourra utiliser les 100, 50, 100 ou 150 euros, ça va dépendre encore une fois du modèle que l'on mettra en place, pour pouvoir acheter cette pomme.
3: Ouais, alors on parle donc d'une sorte de carte vitale de l'alimentation qui serait créditée par cette caisse. Donc tout le monde participe à la caisse selon ses moyens et tout le monde récupère une partie de la caisse selon ses besoins, c'est ça ?
4: Absolument. Tout le monde va récupérer la même somme à la fin. Donc par exemple, on pourrait imaginer pour l'instant dans le modèle qu'on a proposé à discuter, on va dire une somme mensuelle de 100 euros. Et après, selon ses moyens, selon ses revenus, les personnes vont cotiser à hauteur de 5-10 euros ou alors jusqu'à 100, voire un peu plus d'euros si jamais les gens ont des revenus importants. Et après, il faudra compléter, et c'est là où toute la magie de la caisse sociale opère. Au niveau de la sécurité sociale, de sécurité sociale tout court, il y a l'État bien sûr qui amende et qui va venir compléter. Au niveau de la sécurité sociale de l'alimentation, il n'y a pas encore de mécanisme, on va dire, ou de loi nationale qui existe là-dessus. Donc il va falloir, vu que c'est une expérimentation, donc définir déjà un nombre de gens qui vont bénéficier donc de cette initiative, et aussi définir un modèle économique, donc qui c'est qui va financer. Donc il y a plusieurs initiatives qui existent en France, certaines entreprises peuvent financer, les pouvoirs publics également, les CAF, comme ça peut être le cas à Grenoble, la MSA, etc., etc. Donc tout ça, c'est des mécanismes qui vont être mis en place pour pouvoir faire en sorte que la caisse, bien sûr, soit à l'équilibre, et pour pouvoir permettre à cette initiative de fonctionner avec un nombre de personnes données, bénéficiaires.
2: La recherche définit aujourd'hui quatre fonctions.
3: De la fourche à la fourchette, non, l'inverse.
2: De l'alimentation, donc parle d'un point de vue individuel.
3: Conférence gesticulée de Mathieu Dalmé.
2: Qu'est-ce qu'on cherche quand on mange ?
3: Agronome engagé.
2: D'accord, je vous passe la question d'essayer de les deviner. C'est de se dire à quelle fonction ça remplit aujourd'hui de manger. Être en bonne santé, hein, on est d'accord. On se nourrit pour être en forme, à la fois pour avoir l'énergie nécessaire pour pouvoir vivre, et puis pour ne pas se pourrir la santé, si possible. Le plaisir, ok. On mange pour le plaisir de satisfaire un besoin, pour le fait de se sentir bien après aussi. Le plaisir, ça doit continuer après. Et puis par gourmandise, hein, je pense que ça vous est tous déjà arrivé de dire « Ah bah j'ai plus faim, mais je vais quand même prendre un petit peu ». On mange aussi pour se faire plaisir. Après, la convivialité, ce qu'on appelle la fonction sociale de l'alimentation, c'est-à-dire on mange aussi pour se réunir. D'accord ? Et je vous disais tout à l'heure que voilà, l'alimentation et pouvoir ont souvent été orientés, mais le fait de préparer un repas pour rencontrer des gens, pour les réunir ou autre, c'est quelque chose qui a une vraie place, qu'on appelle une fonction de l'alimentation, de se réunir autour de la nourriture. Il en reste un. C'est la notion de se différencier ou pas, mais en tout cas, de se définir. D'accord ? Se différencier, c'est une façon de se définir. C'est-à-dire que notre alimentation, c'est notre culture. À la fois dans les produits qu'on choisit de manger, à la fois dans les recettes qu'on met en place, à la fois dans l'organisation des repas, le entrée, plat, fromage, dessert, c'est un truc très français qu'on ne trouve pas partout. Et donc, la fonction culturelle de l'alimentation, qui est quelque chose de très important et qui sera très important, en tout cas quand je parlerai de qu'est-ce que c'est la différence entre le droit à l'alimentation et le droit à être nourri. Être maintenu en vie avec une quantité calorique suffisante qui ne correspond pas du tout à notre culture alimentaire, c'est quelque chose d'extrêmement violent et d'extrêmement dégradant pour toute une partie de la population. Et on dit que quand ces quatre fonctions-là elles sont remplies, quand quelqu'un a accès à une alimentation qui lui permet de remplir ces quatre fonctions, on va dire qu'il y a un truc qui est respecté, c'est le droit à l'alimentation. Tout simplement, tel qu'il est reconnu comme droit de l'homme, et tel qu'il est aujourd'hui plus respecté et mis en place dans les pays du Sud que dans les pays du Nord. Pourquoi ? Notamment parce que les pays du Nord ont des systèmes agro-industriels beaucoup plus présents et puissants qui déstructurent plus l'alimentation que dans les pays du Sud. Du coup, voilà, ça c'est ce qu'on appelle le droit à l'alimentation. Et aujourd'hui, cette dualisation des systèmes alimentaires, elle pose extrêmement question du point de vue du droit à l'alimentation. Déjà parce que ça permet de mettre en place une distinction de classe très très forte. Ça pose vraiment question d'avoir les gens qui peuvent dire moi écoute, je suis écolo, responsable, je consomme ce qu'il faut et moi je suis ce qu'il faut faire pour la planète. Et puis à côté des gens qui n'ont pas le choix de manger ce qu'on leur donne et qu'on va pointer du doigt parce qu'ils ne consomment pas ce qu'il faudrait. Ça c'est quelque chose de très dangereux. Et donc l'alimentation, enfin ça a été dit, c'est un instrument de distinction sociale. C'est très fort, hein, c'est très puissant. Manger ensemble, je le disais au début chez les Grecs, c'est faire société ensemble. Ne plus manger ensemble, et plus les sociétés vont distinguer l'alimentation des riches et l'alimentation des pauvres, et plus on naturalise le fait qu'il y ait des classes sociales différentes et qu'on estime normal qu'on ne soit pas égaux, en fait, parce qu'on ne mange pas pareil.
3: Est-ce que l'idée derrière ces caisses-là et cette sécurité sociale de l'alimentation, c'est de casser un peu les frontières qu'il peut y avoir justement entre producteurs et consommateurs et puis peut-être aussi des habitudes de consommation qui sont un petit peu figées entre le low cost pour les gens qui n'ont pas beaucoup de sous, l'alimentation de qualité pour les gens qui peuvent se le permettre. Est-ce que l'idée, c'est de rassembler un peu tous ces gens-là autour d'un même thème ?
4: Absolument. L'alimentation, c'est vraiment le trait d'union entre à la fois les différents mangeurs-mangeuses qui ont différentes habitudes d'alimentation, souvent liées à leur revenu, mais pas que. C'est aussi lié à la culture. Il y a des gens aussi qui gagnent très bien leur vie et qui mangent de façon pas adéquate, en tout cas pour leur santé. Il y a des gens aussi qui gagnent assez peu de revenus et qui mangent par contre très bien, mais qui ont du mal justement à s'approvisionner auprès de ces produits. Donc voilà, je pense qu'il y a une question de revenus, bien sûr, mais pas que. Donc voilà, l'idée, c'est que l'alimentation, c'est un trait d'union à ce niveau-là. C'est aussi un trait d'union entre les paysans, agriculteurs et les consommateurs, mangeurs-mangeuses, qui malheureusement souvent n'ont peut-être pas assez en relation avec les personnes qui produisent. Et donc l'idée, c'est de vraiment recréer cette connexion aussi à ce niveau-là. Et puis enfin, c'est aussi un impact environnemental. L'idée, c'est de se reconnecter au vivant, à ce qui nous nourrit, et de faire un finalement avec la nature, parce que on a une nature à l'intérieur. Notre alimentation, c'est aussi pour nourrir un microbiote, une certaine diversité. Et donc voilà, l'idée, c'est d'apporter aussi cette connexion et ce trait d'union à ce niveau-là. Et on considère que l'alimentation, c'est aussi le vivre ensemble et la convivialité autour des repas. C'est quand même quelque chose de très français et qui est une force aussi de notre culture française et aussi le trait d'union entre toutes les cultures qu'il y a en France.
3: Alors, dernière question. Pour votre initiative du Tarn Sud, quels sont les freins que vous rencontrez actuellement et est-ce que vous avez des appels à lancer, des besoins
4: Alors, les freins, il y en a énormément toujours, mais il y a encore plus d'opportunités. Mais pour répondre à votre question sur les freins, il y a les freins principaux, c'est bien évidemment les réductions des dotations de l'État ou des collectivités qui malheureusement mettent de moins en moins d'argent pour ce genre d'initiative, alors que le vivre ensemble, c'est un investissement pour une société meilleure. Et l'alimentation, comme on l'a dit juste avant, ça permet de répondre à énormément d'enjeux. Donc on pense que c'est vraiment un investissement très intelligent que l'État ou les collectivités puissent investir là-dessus. Mais encore une fois, il y en a de moins en moins pour les associations. Mais je voulais vraiment rester sur une note positive parce qu'en fait, quand on parle de ce sujet, que ce soit à des entreprises, que ce soit à des collectivités, on sent qu'il y a un vrai intérêt. Ça touche vraiment tous les acteurs du territoire qui se rendent compte qu'ils ont tout intérêt à permettre ce genre d'initiative d'exister. Et il faut savoir quand même que cette initiative ou ces initiatives au niveau national, qui encore une fois profitent entre guillemets qu'à une centaine de personnes dans différents cas de figure, mais l'idée c'est que ce soit multiplié partout. Et surtout que dans quelques années, on espère dans 2-3 ans, que ce soit peut-être déployé au niveau national et que la sécurité sociale de l'alimentation existe au niveau français.
2: L'aide alimentaire aujourd'hui, c'est la façon éthique de se débarrasser des surplus du système agro-industriel.
3: De la fourche à la fourchette, non, l'inverse.
2: Pourquoi ? Parce que pour produire énormément...
3: Conférence gesticulée de Mathieu Dalmé.
2: Pour produire, pour avoir ces économies d'échelle, le système est en surproduction constante pour maximiser ses produits.
3: Agronome engagé.
2: Et la surproduction, ça génère des surplus. Et dans l'histoire du développement de l'agriculture industrielle à partir de la mise en place de la PAC dans les années 60, les premiers surplus, c'était des surplus végétaux. On a créé des usines à animaux pour les écouler et pour développer la consommation de viande. Et puis quand ça a plus suffi, on a commencé à écouler ça sur les pays du Sud en leur balançant toute notre cam. Et puis maintenant que les pays du Sud ont commencé vraiment à dire « bon, en fait, ça nous déstructure trop », on a mis en place l'aide alimentaire. L'aide alimentaire comme filière d'écoulement des surplus. Sous couvert de dons, ce qui n'est pas du don, parce que c'est défiscalisé, c'est assurer l'achat à moindre prix des surplus de l'industrialisation et des grandes surfaces pour une population qui est complètement captive et qui ne peut pas manger autre chose. Et c'est un projet politique de continuer à développer ça, à faire en sorte que de 5,5 millions, on passe demain à 8 millions, puis à 12 ou 15 millions de personnes qui n'ont absolument pas le choix de leur alimentation, qui sont contraintes de récupérer les surplus du système agro-industriel sans qu'on puisse rien leur dire. La violence alimentaire qui se met en place dans ce système-là, c'est quelque chose d'extrêmement fort. C'est des gens qui n'ont absolument pas leur mot à dire sur est-ce que ça leur correspond d'un point de vue culturel. D'un point de vue plaisir, j'en parle pas, vu la majorité des produits qui sont à l'intérieur. Et puis, d'un point de vue social, c'est extrêmement excluant parce que personne n'ose se ramener chez des gens avec des produits qu'il a reçus à l'aide alimentaire ou autre. C'est une façon d'augmenter la précarité de façon beaucoup plus grande chez les personnes. Le non-recours à l'aide alimentaire est aussi très fort. Il y a des personnes qui meurent de faim aujourd'hui en France, qui sont dans une forme de non-recours à l'aide alimentaire parce qu'elles ne veulent plus avoir recours à ça. Parce que le fait de devoir montrer patte blanche, le fait que le droit à l'alimentation n'est pas quelque chose d'institutionnalisé aujourd'hui et qu'on est obligé de montrer qu'effectivement on est pauvre que si que ça pour pouvoir avoir de quoi manger, c'est quelque chose qui est vécu comme extrêmement violent par les personnes. Et en plus de ça, c'est vécu aussi comme extrêmement violent par de nombreux bénévoles qui disent « mais c'est horrible de donner à des gens des choses dont on ne voudrait absolument pas manger ». Petit détail symbolique de l'approvisionnement de l'aide alimentaire. Vous avez entendu, je pense, parler des scandales sur les steaks à la graisse et le poulet à l'eau, là, cette année. Mais c'est vraiment la merde qu'on leur envoie pour soutenir ce système agro-industriel. Et petit détail sur... vous connaissez certainement la banque alimentaire. Là, ces personnes qui ont un chariot à l'entrée d'une grande surface... Et vous demande de faire un don en nature, vous allez faire vos courses et puis quand vous revenez, de mettre un produit dans le panier. Ça vous est peut-être arrivé déjà d'y aller et puis de vous dire « Oh tiens, c'est pas parce qu'ils sont pauvres qu'on va leur donner des pâtes ou du riz » et puis d'acheter un bout de saumon ou n'importe quoi. Puis de revenir et de le mettre dans le panier. Vous rentrez chez vous, vous n'êtes pas forcément content ou autre, mais en tout cas, vous dites quand même que vous avez participé à améliorer peut-être un petit peu la façon de se nourrir des personnes les plus pauvres. Le magasin ferme. Et le chariot de l'aide alimentaire rentre dans le magasin et remet dans les rayons les produits qui sortent en fait des produits bas de gamme et à quantité équivalente récupère des produits bas de gamme du magasin. Ça se fait pas forcément partout, mais c'est une pratique généralisée à la banque alimentaire qui s'en défend en disant que si jamais ils mettent en place des produits trop différents, ça va créer des injustices et des bagarres parmi les bénéficiaires. C'est quelque chose qui est assumé et mis en avant par la banque alimentaire dans ses pratiques.
3: Merci à Mathieu Dalmé pour les extraits de sa conférence gesticulée de la fourche à la fourchette, non l'inverse, à retrouver notamment sur internet. Merci à Boris du collectif pour une sécurité sociale de l'alimentation dans le sud Tarn. Notez que vous pourrez retrouver ce collectif sur la foire Biocybelle au parc de la Bousquetarie de Groyé ce lundi 25 mai à 16h30 sous le chapiteau conférence. Retrouvez tout le programme des deux journées de Biocybelle sur le site de Nature et Progrès Tarn, nptarn.org ou sur la page Facebook Nature et Progrès Tarn. Alicia Tsi.

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0: les causes, la cause de les espiès, tout qui dépend de quelles informations.
1: Quelle information qui va arrêter de tout, par contre, que nous passons, qu'est-ce que nous passons, et c'est peut-être, nous devons s'en dire. 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
2: du 20 au 23 mai à Castelnau de Montmirail, c'est Grésignol Forêt Festival, l'arbre monde, avec notamment une carte blanche à Ornel Mangoma, percussionniste, chanteur et danseur du Zimbabwe. C'est en partenariat avec le réseau d'écoles et rurales, le CMDT et l'ADA du Tarn. Grésignol, ce sont des balades forestières et ornithologiques, des concerts poétiques et festifs au cœur de la forêt de Grésigne. Cette édition, l'arbre monde, est un voyage autour de l'arbre et de ses représentants à travers les cultures. Tarifs réduits, étudiants, demandeurs d'emploi, RSA, personnes en situation d'handicap, adhérents de l'association. Et la billetterie, on la retrouve sur Eloasso, à l'association Grésigne en Fugue. Rendez-vous donc du 20 au 23 mai à Castelnau de Montmirail. Retenez bien les dates du 24 et 25 mai, dimanche et lundi, puisque ce sera la traditionnelle foire à la bio et aux alternatives Biocibel au parc de la Bousquetarie à Groyer. Cette année, comme d'habitude, des animations, des associations et des stands des paysans et artisans et un plateau radio qui sera animé à la Chilette avec les équipes de Erdo Tangayak et Radio Albitzes qui tiendront donc un plateau radio en plein air et en public sur la foire avec des invités piochés sur place, assos, paysans, bénévoles, artisans, conférenciers et pourquoi pas vous, auditeurs, auditrices, visiteurs, visiteuses, invités à prendre le micro. Rendez-vous donc les 24 et 25 mai à Groyer, au parc de la Bousquetarie pour Biocibel et retrouvez plus d'infos sur nptarn.org. Projection du film L'épopée des Barjots le jeudi 21 mai à 18h15 au cinéma de la salle Arcé à Albi. Un documentaire touchant et vibrant signé Michael Linguagrossa s'y voit un chemin, une aventure humaine hors du commun entre rire, effort et dépassement de soi. Suivez ce groupe uni par l'amitié dans une traversée inoubliable d'Albi à Gérone. Une histoire vraie, pleine de complicité et d'humanité. Ça dure 49 minutes, le tarif unique c'est 5€. Venez découvrir un récit inspirant où chaque part raconte une histoire. Ce jeudi 21 mai à 18h15 au cinéma de la salle Arcé d'Albi. Le CASAR, Comité albigeois de solidarité avec les réfugiés, a le plaisir de vous inviter à une soirée ciné-débat à l'occasion de la sortie du film Welcome to Europe au cinéma La Pérouse à Albi. C'est le vendredi 22 mai à 19h45. À travers des récits poignants et des images saisissantes, Welcome to Europe plonge au cœur des parcours de migration vers le continent européen. Le film donne la parole à celles et ceux qui traversent des épreuves souvent invisibles entre espoir d'un avenir meilleur et réalité complexe des politiques d'accueil. De quoi déconstruire certaines idées reçues. Cette projection sera suivie d'un ciné-débat animé par le CASAR d'Albi et SOS Méditerranée, la Ligue des droits de l'homme et Amnesty International. Un temps d'échange ouvert pour mieux comprendre les enjeux humains, sociaux et politiques liés aux migrations et pour croiser regards et expérience. Rendez-vous le vendredi 22 mai à 19h45 au cinéma La Pérouse d'Albi.

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Il y a 100 000 ans. 100 000 ans, si tu comptes sur le bout de tes doigts, ça fait beaucoup pour savoir combien ça fait. Ce n'est pas la peine, tu y passerais un an. C'est à ce moment que se firent les débuts de la mode. Les défilés avaient lieu sur un lac glacé. Une mode en peau de bête, en peau de serpent. Tu comprendras que l'on ne pouvait pas simplement s'habiller d'une peau de chagrin, vu que cela se faisait en plein air. Et avec des températures en dessous de zéro, il n'y avait pas de quoi se mettre en maillot. Et on n'insistait pas trop sur les tenues légères, le temps se prêtait plutôt à la fourrure et à la laine. Je crois qu'elles mettaient les chromillonnes des boucles d'oreilles en silex taillé. Comme tu vois, elles utilisaient déjà le piercing. Bien sûr qu'il existait des top modèles pour présenter les collections. On se servait des peaux d'animaux qui vivaient à quelques journées de marche. La roue n'avait pas encore été inventée et on n'échangeait pas comme aujourd'hui en pays froid et pays chaud. Et puis, il n'y avait pas de pays. Et peut-être même que c'était mieux comme ça. Sauf que lorsqu'un groupe avait un territoire, fallait déjà pas trop y mettre les pieds. Ça, c'est une mode qui n'a pas changé. 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
3: Et plein bonsoir à toutes et toutes. Je ne sais pas, le retour, comment ça va? Tu m'entends?
4: On s'entend très très bien.
3: Ah!
4: Est-ce que vous nous entendez, les auditeurs et auditrices?
3: Oui, ah. Ils sont sur les ondes de Radio Albigès, 95.4 ou 104.2, et sur Internet, bien sûr, www.radioalbigès.com. Ah, hein, voilà, parce que là, ce soir, nous avons plusieurs invités, mais bon, on fait un peu de schizophrénie aussi, hein, vous nous comprendrez avec l'actualité du moment, tout ça. Bon, il y a des parano, il y a de la schizophrénie, il y a des fous furieux, il y a tout ce qu'on veut aujourd'hui. Et donc, pour présenter les marmitons, ça va être vite fait, puisque nous ne sommes que deux. Nous avons R2D2 à la technique, notre petit robot exalté. Et votre serviteur dévoyé, Peter McIntox. Badaboum. Et voilà.
4: Ça fait badaboum.
3: Oui, et les ricains, ils ont un peu les chocottes.
4: Oui, c'est vrai que tu peux leur faire peur.
3: Ah oui, ils ont peur des petits drones iraniens.
4: Petits?
3: Oui, ils en ont de toutes sortes, tout ça.
4: Oui, c'est sûr qu'ils ont différentes tailles.
3: Ouais, ils ont des pétoches.
4: Le Trump, oui, peut-être. Non?
3: Ouais.
4: Ouais.
3: Non. Ouais, disons.
4: On va le savoir.
3: Beaucoup de blabla.
4: On va vous...
3: Oui,
4: On va vous... Ah. Dans l'émission. Il veut. Quand vous entendrez ce signal, ça veut dire qu'il faudra tirer les cartes. Oui, nous allons tirer les cartes.
3: Ça va être immédiat.
4: Dans cette émission. Ah, tu veux.
3: Oui.
4: Tu veux un tirage immédiat?
3: Oui, un tirage immédiat.
4: Un tirage immédiat. Alors, on va tirer les cartes dans un tirage immédiat. Eh bien, on va mettre la musique adaptée pour la, pour l'événement. Et c'est parti. Alors, je cherche la musique. Je vais mettre une petite musique relaxante pour être dans l'image. Voilà, on va mettre ceci. On va réveiller les chakras, déjà. On va commencer
3: il faut ouvrir les chakras, les réveiller gentiment. Ensuite, vous entrouvrez la porte.
4: C'est ça.
3: Et une fois que les chakras commencent à être bien relaxés, détendus, vous ouvrez le chakra, vous ouvrez la porte à l'esprit divin de l'universel infini qui va vous dévoiler une part de l'avenir. Quand Madame Irma est concentrée, il va falloir couper.
4: Les étoiles.
3: Ah.
4: En fait, le tirage, c'est savoir s'il y a un acte d'amour entre Trump et Pigeon.
3: Et Xi Jinping.
4: Xi Jinping, oui.
3: Est-ce qu'ils s'aiment?
4: Est-ce qu'ils s'aiment? Est-ce que c'est le grand amour entre Xi Jinping et Donald Trump? Déjà, nous avons les étoiles.
3: Ah, c'est sûr que là, c'était les étoiles. L'accueil a été magnifique à Pékin.
4: On va voir.
3: Il n'y a pas eu un mot au-dessus de l'autre.
4: On va voir qu'est-ce que ça donne dans ce fameux tirage. C'est pas du loto, mais du tarot.
3: Ah, on vous le fera un jour, le loto. En attendant, attention, Madame Irma va tirer. Une. Deux. Trois. À la quatrième, un peu ratée, on ne sait pas. La cinquième.
4: Voilà.
3: Cinq cartes.
4: Cinq cartes.
3: Oui. Ça.
4: Il faut ça. Alors, premier tirage, nous avons l'empereur.
3: Ah,
4: ça commence bien.
3: Chez les Chinois, c'est courant.
4: Chez les États-Unis aussi.
3: Disons que oui, vu les racines européennes, oui, il y a eu beaucoup d'empereurs aussi.
4: Ensuite, nous avons le jugement.
3: Oh là, dans le bon sens ou inversé?
4: on va voir ce que ça donne.
3: Ah,
4: nous avons le pendu.
3: Le pendu.
4: Le pendu.
3: Après un jugement, oui, souvent.
4: C'est le pendu. Et une attente. La force. Ah, ben oui, on a quand même deux chefs d'État.
3: On a deux mastodontes.
4: Et la papasse.
3: La papesse ou la papasse?
4: La papa.
3: La papaye.
4: La papesse. La papesse.
3: La papesse.
4: La papesse. La papasse.
3: Ah, la papesse. Maria Carolina, Carolina des deux Siciles.
4: De la papasse.
3: De la papasse. De la papaye.
4: C'est pourquoi. Bon, c'est la papesse. Ça donne déjà. Bon, ben, l'empereur, on voit qu'il y a quand même de la domination. On voit quand même qu'il y a une attente, une lassitude. On ne sait pas trop, quoi. On ne sait pas trop comment ça va avancer les choses dans la diplomatie. Mais on sent quand même de l'orgueil, beaucoup de force, quoi, de leur force, mais un jugement. Mais qui c'est qui va être jugé entre Trump et
3: Xi.
4: Et
3: Xi Xi Jinping. Moi, c'est plus facile à dire.
4: Xi Jinping.
3: S'il n'y a plus de terres rares, Xi Jinping, plus d'internet.
4: Alors, on va tirer. On va continuer dans le tirage parce que on va voir qu'est-ce que ça donne un peu plus dans les détails. Parce que
3: l'évolution de leur de leur relation
4: avec les cartes mineures qui seront beaucoup plus...
3: Ah, les mineurs ?
4: Les mineurs, oui. Non. Rien à voir avec Einstein. Rien à voir.
3: Einstein.
4: Ou Einstein. Pour les intimes, quoi. En fait,
3: oui, c'est Einstein pour les
4: titines. Donc là, c'est pas les mineurs, c'est les mineurs cartes mineures.
3: C'est vrai qu'Einstein, il aimait bien qu'on l'appelle comme ça, parce qu'il disait « Regarde ma tétine ». Bon, désolé. Allez,
4: ils vont pouvoir téter.
3: Alors, attention. Ça va être bientôt le tirage pour un approfondissement.
4: Voilà, on va approfondir.
3: Avec les cartes mineures. Ne vous emballez pas, hein, les pédophiles et les pédérastes. Ne vous inquiétez pas, on ne parle pas de ça.
4: On y va. Première carte. Deuxième carte. Troisième carte. Quatrième carte. Attendez, je la cherche, je ne l'ai pas trouvée encore. Ça y est, je l'ai trouvé.
3: Très importante, la quatrième carte.
4: Et la cinquième.
3: La cinquième. Allez, voilà.
4: Voilà.
3: Il a passé la cinquième.
4: C'est ça. Maintenant,
3: ça roule.
4: On va voir qu'est-ce que ça donne. Le chevalier d'épée. On voit bien qu'il y a une domination de pouvoir. C'est bien ça. Avec l'empereur, le chevalier d'épée donne une force de domination.
3: Le chevalier d'épée ?
4: Chevalier d'épée.
3: D'accord, d'épée.
4: Sept de coupe sur la force, mais en fait on est dans l'illusion, on pense que c'est vivant et en fait c'est la mort.
3: Ah,
4: la relation est pas très glorieuse. Ouf, neuf d'épée. Et l'épée c'est l'air, c'est l'énergie de l'air, c'est une énergie qui est voilà, ça marche avec la diplomatie, donc on en est là. Mais le 9 d'épée, on est enchaîné par les épées. On sent le pouvoir dominant. Encore des épées. Le 10 d'épée. Les 10 d'épée, c'est sur le pendu. C'est toujours pareil. On est arraché. On est lié avec ce pouvoir dominant. C'est pour ça que les résultats des cartes mineures sont beaucoup plus précises. J'ai tiré les cartes. On est toujours dans les épées, en fait. Que des épées. Donc, ça montre qu'il y a un duel, quoi. En gros, voilà, c'est ce que je me suis dit. Il n'y a pas un acte d'amour entre la Chine et les États-Unis. C'est plutôt...
3: Un acte d'épée.
4: C'est plutôt un acte de domination. Qui sera le plus puissant, le plus dominant, le plus fort entre la Chine et les États-Unis? Qui va gagner?
3: T'as pas la réponse.
4: Non, on sent que c'est de la tension.
3: C'est vrai que quand on les a vus,
4: Préfère vous préciser que ce tirage n'a pas été triché. Ça a été tiré vraiment au hasard. Donc voilà, on sent le combat d'épée. Voilà, le combat d'épée.
5: entre le cavalier d'épée.
3: Ne pas confondre avec le combat d'épée.
5: Attendez, je me suis trompé. Ce n'est pas l'épée, c'est sept de coupe.
3: Alors ?
5: Sept de coupe, c'est l'eau. Mais on sent l'illusion. L'illusion, ce qu'on nous a montré quand Trump et.
3: Xi.
5: Xi étaient réunis. Ça montre que c'est de l'illusion.
3: Donald et Xi.
5: On pense qu'ils ont été. Non, non, c'est de l'illusion. Mais il y a beaucoup de combats d'épée. Non, non, c'est vraiment ça. On a. Oui, oui, c'est vraiment l'épée.
3: Là, c'est un bras de fer, quoi.
5: Ah, c'est un bras de fer. Il y a de la domination entre les deux. Bon, c'est sûr, ce sont deux pays qui sont très puissants, très forts aujourd'hui. Mais qui va gagner le combat d'épée, comme on pourrait dire.
3: Moi, je dirais l'usine du monde hein, qui va gagner, parce que c'est eux qui fabriquent tout.
5: Oui, et en plus, l'usine du monde, ce qu'on pourrait rajouter, c'est qu'ils possèdent des dollars. En et... domination, pas en soumission. Ce qui veut dire que la Chine a beaucoup de dollars. Et c'est grâce aux dollars que la Chine possède, que les États-Unis sont forts. Mais si un jour la Chine se débarrasse du dollar, vous voyez ce que je veux dire. Le Donald, il va le faire sur lui.
3: Le Donald exit.
5: Exit. Mmh. Oui. Voilà. Donc c'est pas une diplomatie de paix, c'est plutôt une diplomatie d'épée.
3: D'accord.
5: Qu'on pourrait dire.
3: C'est pas mal, ça, la diplomatie d'épée.
5: Ah, ben, beaucoup d'épées. Il y en a sur 5 cartes mineures, nous avons 4 épées. Donc, l'épée, je reprends l'épée du chevalier, les 6 d'épée, le 10 d'épée, le 9 d'épée. Voilà.
3: Nous voilà soulagés.
5: Bon. Eh
3: ça ne veut pas dire qu'ils vont se faire la guerre, ça veut dire qu'ils se regardent en chien de faïence.
5: C'est du chien de faïence, quoi. C'est de la domination, c'est...
3: Un bras de fer.
5: C'est un bras de fer. Il y a de la lassitude, quand même. On ne sait pas trop ce que ça va donner, cette histoire.
3: Ah ben...
5: Nous le saurons au prochain 6 épisode de La Marmite Infernale, si vous arrivez à nous écouter ou pas. Bon, on va revenir dans une émission normale maintenant.

0: Pas qu'Intox et qui s'amusait à faire du chamanisme.
1: Ah bah, tu me files un tambourin, je suis comme un enfant. Ouais.
0: Ah bah oui.
1: Ah bah oui, alors que les autres, là, ils pensent qu'aux épées.
0: Ah, c'est la domination du plus puissant, du plus puissant de tous les puissants.
1: Mmh.
0: Bon. C'est ça, en fait. Le résultat, il est là.
1: Eh oui. Il se regarde en chien de phalanx. C'est voilà. Un bras de fer.
0: Qui aura la plus grosse?
1: En gros, ouais, c'est un peu ça. Et tous les deux se sont humectés les lèvres quand ils ont levé leur verre.
0: Oui.
1: Pour, voilà, pour à votre santé, tout ça. Ils humectent les lèvres, après, et ils finissent même pas leur verre, hein, dis donc. C'est vraiment qu'ils ont, ils font gaffe, hein.
0: Ah ben oui.
1: On ne sait jamais déjà ce qu'il y a dans le verre.
0: Ah, il se regarde en chien de faïence.
1: Ah oui.
0: Ah oui. Oui.
1: L'autre, il sait très bien qu'il a affaire à un sacré... un ours, tigre, éléphant. Et puis, bon, Donald Trump, on sait que c'est quand même une flatulence. Bon, regardez le dictionnaire au cas où. C'est, voilà, voilà. Et d'ailleurs... On va enchaîner peut-être ?
0: Ben oui.
1: Allez.
0: Allez.
1: Hein, à l'ère des téléphones plats, des micro-ordinateurs de poche, des appareils connectés, donc les montres, les réfrigérateurs ou les distributeurs de croquettes.
0: Oui, surtout les distributeurs de croquettes. C'est très intéressant parce que ça montre que le chat peut être aussi connecté.
1: De loin.
0: Ou de près.
1: Voilà. Dès qu'il approche le museau, bip, bip, bip.
0: Bon. C'est ça.
1: L'informatique est partout et gère le commerce, les échanges bancaires, les monnaies cryptées, des processus industriels et des installations militaires.
0: Ben oui, surtout les installations militaires. C'est très intéressant à nos jours.
1: Alors, pour l'instant, nous ne sommes pas encore à la théorie développée dans le film Terminator, mais ça avance bien.
0: On n'est pas très loin.
1: Oui, vous allez voir. Nous allons évoquer avec vous le projet Willow. Est-ce que tu sais de quoi il retourne ?
0: Je connais le projet Willy.
1: Arnold et Willy.
0: Vous sauvez Willy.
1: Voilà.
0: Willy, ou le petit robot.
1: Non, mais là, c'est Willow.
0: Ok, oui, non, Willow, donc, oui, oui.
1: Donc, ça peut être une entreprise qui fabrique des pompes.
0: Oui, la pompe Willow, c'est la pompe qui va vous pomper.
1: C'est des pompes Willow, il y en a beaucoup. Hein, c'est un emballage vert, tout ça. Il y a un personnage de dessin animé aussi qui s'appelle Willow,
0: okay.
1: Il me semble. Sinon, ouais. Il y a le projet Willow en Alaska, parce que...
0: Ah, en Alaska, c'est... Non, c'est parti des États-Unis. Donc
1: ah oui, c'est parce que, en fait... Pour développer les énergies nouvelles et renouvelables, il faut plus de pétrole.
0: Ben oui.
1: C'est logique.
0: Bien sûr.
1: Ah oui. Alors, ou un ordinateur quantique.
0: Bien sûr.
1: Alors, selon vous, quel est ce projet Willow ? Allez.
0: Un ordinateur quantique ?
1: Oh, tricheur.
0: Ben, tu viens de parler d'un ordinateur quantique, donc j'imagine que le projet, c'est un ordinateur quantique.
1: Alors, c'est le nom d'un algorithme quantique développé par Google.
0: D'accord.
1: Et cet ordinateur quantique porte le doux nom de Quantum AI.
0: Ok. Donc, c'est une intelligence artificielle qui est derrière ce...
1: Une intelligence quantique.
0: Une intelligence quantique.
1: Ouais.
0: On est dans un autre domaine, là.
1: Là, oui, là, c'est...
0: Elle est plus intelligente, elle est quantique, celle-là.
1: Oui. Et d'ailleurs, vous pouvez trouver quelques informations sur le site quantumai.google. Donc, quantum, comme en romain, tout accroché, quantumai.google. Et vous tomberez dessus. Et cet ordinateur quantique a été fabriqué à Santa Barbara, en Californie, il y a déjà quelques années.
0: Ah, dommage que je n'ai pas le générique.
1: Générique.
0: De Santa Barbara.
1: Ah.
0: Santa Barbara, tu me... Bon, bref, je
1: n'a rien à voir avec un ordinateur quantique.
0: Je m'extrapole.
1: Bah, disons que c'est comme dans les histoires d'amour, il y a toujours plusieurs issues.
0: Bah oui.
1: Et plusieurs possibilités.
0: C'est un peu ça, oui. Bah oui, c'est
1: voilà,
0: ça.
1: C'est ça, un quantique, c'est ça. Alors, Hartmut Neven.
0: Hartmut Neven.
1: Hartmut.
0: Hartmut.
1: Hartmut Neven.
0: Ouais, il faut le faire peut-être avec l'accent.
1: C'est pas en allemand, hein, c'est,
0: ah, c'est pas en allemand.
1: C'est un états-unien.
0: Ah,
1: oui.
0: Mais ça, ah, ok.
1: Et fondateur et responsable de l'intelligence artificielle quantique. Okay. Il avait bien raison, c'est l'intelligence artificielle quantique chez Google.
0: Chez Google, ouais.
1: Il a déclaré à la BBC le 9 décembre 2024 que Willow serait rapidement testé dans des applications concrètes et. Dans l'article de blog annonçant l'opération, il parle d'opération, il a exprimé sa conviction que l'intelligence artificielle avancée bénéficierait de l'informatique quantique d'un Google Quantum AI. Donc, nous sommes en 2026, l'intelligence artificielle de Google bénéficie de l'informatique quantique.
0: Très bien.
1: Pour générer des contenus, comme on en voit de plus en plus propres, on va dire.
0: Bah, oui.
1: On voit de moins en moins des petits défauts. Il avançait également, fin 2024, que Willow a réduit les erreurs de faction... De faction.
0: Oui, de
1: les
0: façon.
1: Erreurs de faction, non, de façon exponentielle, à mesure que sa puissance augmente, réalisant ainsi une avancée majeure dans la correction d'erreurs quantiques.
0: D'accord.
1: Parce qu'il y a aussi des erreurs quantiques.
0: Bah, bien sûr, partout. Hein.
1: Bah oui, des erreurs quantifiables, on appelle ça. C'est
0: bien
1: quantique.
0: Sûr.
1: Enfin, bon, bref.
0: Il y a aussi l'erreur humaine, mais ça, c'est autre chose.
1: Ah, oui, il n'a pas appuyé sur le beau bouton. Merdoum.
0: Bah, c'est ce qu'on disait avant l'enregistrement. Imaginez que l'on met l'autre buse là, de Bardella. Il faut le code nucléaire. Il va se dire, ah, bah, écoutez, moi, je vais le marquer sur...
1: La paume de sa
0: la
1: main.
0: La paume de ma main. Et...
1: et si on l'ennuie et tout...
0: Parle à ma main.
1: C'est le genre d'erreur quantique, ça.
0: Là, ce n'est pas une erreur quantique, c'est une erreur de la nature.
1: Une erreur tout court. Bon, ainsi, Willow a effectué un calcul de référence en moins de 5 minutes.
0: Ok.
1: Un calcul qui prendrait 17 tillions. D'année à un supercalculateur.
0: Alors, qu'est-ce que tu appelles 17 tillions ?
1: 10 puissance 25 ans. C'est-à-dire tu mets 25 zéros derrière le 10.
0: Ouais.
1: C'est pour te donner un chiffre, ça dépasse largement l'âge de l'univers et notre imaginaire, d'ailleurs.
0: Ok. Ouais, ouais, okay.
1: C'est parce que 25 zéros, c'est 10 000 milliards de milliards de milliards, enfin un truc dans le genre.
0: Ça fait nombre de calculs, c'est ça ?
1: En 5 minutes, il a fait ça. Alors qu'un supercalculateur, ça lui prendrait un temps infini, en gros.
0: D'accord.
1: Donc, c'est puissant.
0: Ben oui.
1: Et les performances de Willow démontrent qu'il est possible de construire des ordinateurs quantiques utiles et de très grande capacité. Et ça, c'était en décembre 2024. Applaudissements.
0: Applaudissements.
1: Applaudissements.
0: Eh bien, je ne sais pas où ils sont.
1: Bravo, bravo.
0: Non, mais sinon, moi, j'ai des vrais applaudissements.
1: Ah, des vrais applaudissements. Bravo, bravo à alors, Google et Willow.
0: Ben oui, mais je le cherche. Ah, ben oui, c'est là.
1: Ah.
0: Ça y est.
1: Ah, ben toi, t'es pas quantique, hein. On n'entend pas très fort.
0: Voilà.
1: Ouais, bon, c'était pas très fort, les applaudissements.
0: Ben, c'était un peu timide.
1: Un peu timide. Cependant, Hartmut Neven a suscité la controverse en affirmant que le succès de Willow accrédite l'idée que le calcul quantique se produit dans de nombreux univers parallèles.
0: Mmh.
1: Là, on décolle vers les étoiles, conformément à l'idée que nous vivons dans un multivers. On en a tous bien conscience.
0: Bien sûr.
1: Hein, il suffit de regarder les écrans et les différents merdias qu'il y a, c'est multivers. Bon, toujours la même plus ou moins propagande, mais bon.
0: Ouais, enfin, je ne sais pas si c'est multivers, je pense que c'est plutôt monovert.
1: Mmh.
0: C'est plutôt monochrome même.
1: Oui,
0: c'est plutôt...
1: de plus en plus.
0: Il n'y a pas besoin de mettre autant de couleurs, je pense.
1: Et donc ça, c'était une prédiction qui avait été faite pour la première fois par David Deutsch.
0: Oui, c'est voilà. Qui ce personnage ?
1: Ah, alors ça, c'est un physicien israélo-britannique, professeur de physique à l'université d'Oxford. Il est spécialisé dans l'informatique quantique et est connu pour avoir élaboré avec Richard Joza, en 1992, le tout premier algorithme quantique.
0: D'accord.
1: 1992. Et donc, il s'appelle l'algorithme de Deutsch-Joza.
0: Hein ? C'est un nom à rallonge.
1: Voilà. Bah, c'est le nom des deux personnages qui ont créé
0: imagine
1: cet algorithme.
0: Imagine qu'il faut un algorithme qui s'appelle De Bourbon.
1: Des deux Siciles.
0: Voilà. Ou sinon...
1: quatre fromages.
0: Au Bourbon.
1: Au Bourbon. Ah, la pizza, quatre fromages au Bourbon.
0: Il on vous donnera la recette en septembre.
1: D'accord. Très bien. Alors, David Deutsch a souscrit à l'interprétation des multivers en matière de mécanique quantique. Parce qu'il y a aussi la mécanique quantique.
0: D'accord, tu peux donner une précision sur la mécanique quantique.
1: Je ne m'étalerai pas.
0: D'accord, tu ne veux pas t'étaler, très bien.
1: Donc, pardon.
0: Tu nous fais tomber là, en fait.
1: Je n'ai pas la réponse, donc hop là,
0: ben voilà.
1: J'esquive.
0: Il vous a fait tomber là.
1: Monsieur. Je ne répondrai pas à vos questions. Selon lui, ces multivers seraient l'une des quatre composantes de l'étoffe de la réalité. La réalité est une étoffe.
0: D'accord.
1: D'accord. Outre la théorie quantique, nous avons les trois autres fils ou brins qui tissent la réalité, selon David Deutsch. L'épistémologie, ou théorie de la connaissance, la théorie du calcul, ou la version forte de la théorie de Turing, qui est à l'origine un peu des ordinateurs modernes avec d'autres.
0: Le côté binaire, voilà, zéro oui. Et un.
1: Oui, Trump. Enfin bon, bref. Et
0: non,
1: la théorie...
0: non, beaucoup plus intelligent que Trump quand même.
1: 0-1
0: Les 0 et 1, c'est, il a créé le code binaire, Turing, oui. Pour déchiffrer Enigma pendant la Deuxième Guerre mondiale.
1: Eh bien oui.
0: Eh bien oui, c'était des 0 et des 1. Beaucoup plus intelligent que le Trump où il ne sait même pas faire un 0 et un 1.
1: Apparemment, vu sa signature, oui. Il faudrait qu'il retourne à l'école. Et la théorie de l'évolution. Donc, toutes ces composantes constitueraient la réalité.
0: Bien sûr.
1: Quand les bombes tombent, pensez à ça. Vous comprendrez pourquoi elles tombent.
0: Ben oui.
1: C'est normal.
0: Ben oui, elles tombent.
1: Attends.
0: C'est à cause de
1: la gravité.
0: La gravité,
1: oui.
0: La gravité.
1: Ah, oui. Tu la jettes en l'air, elle retombe.
0: Ben oui.
1: Pas de bol, c'est sur ta gueule. Bon...
0: Oh, après, tu peux le lancer n'importe où. Hein.
1: Ah bah oui.
0: Tu peux le lancer...
1: Enfin, en ce moment, il y en a qui en profitent plus que les autres.
0: Oui, bien sûr. Oui. Mais on pourrait lancer une petite bombe sur deux personnages.
1: Ouais. Ah, les bombes à eau, c'est pas mal, ça.
0: Ouais, mais ça va pas faire grand-chose.
1: En fait, une bombe à eau, c'était fait avec du papier et de l'eau.
0: Ah, c'est pas avec un ballon de baudruche.
1: Ah, tu peux aussi, oui.
0: Ouais.
1: Mais bon, évidemment, ça dure pas longtemps. Hein, parce que...
0: Un ballon de baudruche, c'est...
1: Petite bombe à eau, tu gonfles un ballon et tu mets de l'eau dedans.
0: Bah oui.
1: Au lieu de le gonfler et tu le
0: mets. Ah, elle n'a pas fait ça, la Bourbon des deux Siciles, parce qu'au lieu de faire boue derrière les arbres, elle aurait pu lancer des bombes à eau.
1: Bah, c'est dangereux, tu comprends, les gens, ils auraient été mouillés.
0: Oh, à Monaco, il ne fait pas très froid.
1: Oui, en même temps.
0: Ça sèche vite.
1: C'est sûr qu'en pleine canicule.
0: Un manteau à 15 000 euros.
1: Ah
0: bah, c'est pour ça qu'il coûte 15 000 euros, c'est que le séchage, il est rapide.
1: Oui.
0: On s'évade, je sais.
1: Voilà. Alors, cependant, quand même, le 11 avril 2025, on se rapproche de notre réalité. Hein, nous sommes en 2026, nous le rappelons.
0: Ben oui.
1: Au mois de mai.
0: Bien sûr.
1: La possibilité que les ordinateurs quantiques puissent casser. Les ordinateurs quantiques puissent casser le chiffrement informatique ou accéder à des informations sensibles. Pourrait avoir conduit à une décision d'interrompre les opérations de Willow afin de prévenir tout abus ou toute instabilité géopolitique. Bon, là, un bourricot s'impose.
0: Un bourricot s'impose.
1: Et oui, parce qu'ils ont... pourrait avoir conduit à une décision d'interrompre. Comme si les mecs qui avaient un tel pouvoir allaient s'interrompre.
0: Bien sûr.
1: Bah, évidemment.
0: Bien sûr, ce sont des bourriques.
1: Voilà. Donc, des observateurs soulignent que l'informatique quantique, pas quantine, pratique a encore un taux d'erreur de calcul qui nécessite des améliorations matérielles et des réseaux de qubits beaucoup plus grands sont nécessaires avant qu'une résolution de problème soit pertinente sur le plan industriel. C'est-à-dire que pour l'instant, bon, bah c'est quantique en même temps. C'est pas 0, 1, là, c'est 0 et tous les chiffres
0: ben
1: jusqu'à
0: oui.
1: l'infini.
0: Ben oui, donc, parce que c'est empilé les uns sur les autres. Donc,
1: Oui, et puis même, ils, se,
0: ben ouais.
1: ils s'interfèrent, ils s'entrechoquent, c'est multivers. Un coup, ça va là, un coup, ça va là.
0: Ben c'est en trois dimensions.
1: À plus.
0: Et oui.
1: Et oui, c'est plus
0: qu'on pourrait dire que le binaire, c'est plutôt deux dimensions, que le quantique, c'est trois, en trois dimensions.
1: Plus 4 ou 5 dimensions.
0: Ah, tu veux en
1: ah c'est multivers.
0: Ah, ouais, ah oui, d'accord. Ah
1: ouais, c'est partout, là. Tu sors de notre réalité, tu vas dans une autre, et une autre, et une autre. C'est à l'infini. Donc, les
0: et
1: erreurs...
0: Au-delà.
1: Et au-delà.
0: Et au-delà.
1: Ah, oui,
0: et
1: surtout, au-delà. Surtout au-delà de l'infini. Mais qu'à cela ne tienne, les processeurs quantiques bruyants... Mmh. Moi, je ne connaissais pas les...
0: Bruyants, comment bruyants ? Font du bruit ?
1: Non, ils sont imparfaits.
0: Ah, d'accord.
1: Et ils disent bruyant.
0: Ah, ok.
1: Bruité, tout ça.
0: Ah, ok, enfin, d'accord. Bon, voilà. Okay. Ah, ils sont imparfaits, ils ne sont pas parfaits.
1: Non, ils sont imparfaits.
0: Ah, merde.
1: En même temps, il est quantique, hein. Il ne peut pas être parfait.
0: Bah ouais, mais bon, quand même, si tu mets un ordinateur quantique, ça doit être un autre niveau de performance, non ?
1: Bah, il est quantique. Hein. Un coup, ça va, un coup, ça ne va pas. C'est un peu comme Trump, un coup, je dis ça, et le lendemain, je dis autre chose.
0: Ah oui, donc c'est en même temps.
1: Ça, c'est presque.
0: Ok.
1: Sauf qu'il n'y a pas 1, 0. C'est 1, 0, 2, 7, 9, 21, 37, 3999,
0: ah, ouais,
1: 58 721, enfin bref, 10 milliards.
0: T'as perdu Bardella, je pense.
1: Ouais, voilà. Ah bah, de manière, est-ce qu'on va le retrouver un jour ? Enfin, bon.
0: Non, il n'est pas au Parlement européen, titre d'information.
1: Bah, non, il ne parle pas des mots qu'il connaît. Voilà. Donc, les processeurs quantiques bruyants, donc imparfaits, seront utilisés comme accélérateurs scientifiques, coprocesseurs ou capteurs quantiques pour résoudre des problèmes spécifiques ou de grande valeur dans la découverte de médicaments, la science des matériaux et la simulation physique qui sont impossibles à résoudre pour les machines classiques. À votre bon cœur, messieurs, dames, puisqu'ils ont dit qu'ils pourraient avoir conduit à une décision d'interrompre les opérations de Willow afin de prévenir tout abus ou toute instabilité géopolitique. On va rester dans le scientifique. On ne va pas s'autoriser à casser les codes de l'informatique mondiale, à piller les comptes bancaires et tout ça.
0: Bien sûr.
1: Ah bah oui.
0: On est d'accord.
1: Bon.
0: On est d'accord, on n'est pas là pour...
1: Se faire avoir.
0: Faire des violations de codes secrets, par exemple.
1: Ah, oui. Par la main. Ah, merde, ils sont écrits sur la paume.
0: Ah, tu le veux ?
1: Non. Ah, bah oui. Ah, oh, bah non, non, non,
0: non
1: pas maintenant.
0: Ah, ok.
1: Non, non, non. Je pensais à autre chose, là, mais...
0: Ah, d'accord, ok.
1: Donc, le 28 mars 2026, ça y est, nous sommes à l'année 2026.
0: Bah, depuis un moment, quand même.
1: Oui.
0: Faudra atterrir.
1: Le site www.coindesk... Donc, c'est OIN Coindesk, hein, D-E-S-K.
0: Desk
1: Coindex. Enfin, Coindesk, hein, on va dire ça en français.
0: OK.
1: www.coindesk, tout accroché. S'inquiétait, parce qu'il représente le monde des crypto-monnaies, s'inquiète de l'avancée rapide de l'ordinateur Quantum AI.
0: Alors, qui c'est celui-là ?
1: Eh bien, c'est celui qu'on parlait au début. Ah ouais, t'es comme Jordella.
0: Non, mais tu parlais de Willow.
1: Eh bien oui, c'est lui l'ordinateur.
0: Ah,
1: qu'on...
0: il a un autre nom.
1: Eh bien, Willow, c'est le... Ah, tu m'as perdu. L'algorithme
0: okay.
1: qui est utilisé dans l'ordinateur quantique de Google.
0: D'accord. Et l'ordinateur en lui-même, il s'appelle ?
1: Quantum AI.
0: Quantum AI, voilà. Ben oui, Quantum parce que là, tu nous perds, là. Voilà. Quantum AI, tu nous sors des noms. Willow.
1: Quantum AI, c'est un... Voilà, c'est un mec sympa. C'est un ordinateur quantique.
0: Quantum AI, ouais, pourquoi
1: Quantum AI.
0: Ouais,
1: pourquoi Quantum AI. Salut, Quantum AI. Comment ça va ? Oh, Willow, Willow. Enfin, bon, bref. Le 28 mars, donc, le monde des monnaies, des monnaies cryptées, hein, donc les bitcoins et autres, s'inquiétaient de la progression de l'ordinateur quantique qui pourrait craquer les codes des monnaies cryptées et donc les dépouiller.
0: Ben oui, parce que si c'est du binaire, le quantique, il va te le pulvériser.
1: Ah oui, et pas en 5 minutes, en 30 secondes, même pas.
0: Ben oui.
1: Donc, Google a fixé une échéance pour 2029. Retenez bien la date. C'est la date approximative qui verra migrer ses services d'authentification vers la cryptographie post-quantique.
0: D'accord.
1: Signalant que les menaces quantiques pesant sur les systèmes de chiffrement actuels, et les signatures numériques approchent plus rapidement que ce que beaucoup dans le secteur des crypto-monnaies avaient initialement supposé. Okay. Donc déjà, en 2024, il était capable de le faire. Donc en 2026, il s'alerte. Oh là là, peut-être qu'il va nous dépouiller.
0: Ah bah oui, tu m'étonnes.
1: Tu veux nous passer un petit truc?
0: Oui, mais continue à parler.
1: Vas-y, passe.
0: Non, mais j'ai pas trouvé.
1: Ah, la scarlatine.
0: Ah non, c'était petite...
1: Une petite musique.
0: Oui, parce que tu parlais de...
1: La scarlatine.
0: Non, tu parlais de 2029.
1: Mais...

0: Alors, la fondation Ethereum, tu connais ?
1: Non.
0: Ah. Alors, c'est le site internet, c'est ethereum.org. Donc, ça s'écrit comme l'Ether, E-T-H-E-R et E-U-M.
1: OK.
0: .org, qui est une sorte d'open source dédiée aux monnaies virtuelles.
1: OK.
0: Parce qu'elles sont tout à fait virtuelles, même si elles te demandent de l'argent, c'est quand même de la monnaie informatique qui n'existe pas.
1: Bien sûr.
0: Mais c'est coté en bourse. A publié une proposition de feuille de route jusqu'en 2029, justement, évoquant 7 forks majeurs et des évolutions technologiques révolutionnaires. Ethereum cherche à devenir une infrastructure rapide, privée et résistante aux futurs ordinateurs quantiques pour soutenir une économie mondiale décentralisée.
1: Bien sûr.
0: Il y a des mecs, ils ont des objectifs avec, avec leur crypto-monnaie, ils veulent être plus forts qu'un ordinateur quantique. Enfin bon. On nage dans l'illusion, mais les monnaies cryptées, déjà, c'est de l'illusion.
1: Oui, c'est de la monnaie virtuelle.
0: T'as du bitcoin ?
1: Non.
0: Non, moi non plus. Hein. Je me suis dit, les mecs, c'est une arnaque. Hein. Quand c'est sorti, je crois, 2007 ou 2008, 2009, j'aurais pu investir aujourd'hui.
1: Bah oui.
0: J'aurais tout revendu. Mais, parce que c'est le moment, les mecs, revendez. À bientôt, ça ne vaudra plus rien. Et cette fondation qui est à l'origine de l'Ether. Tu sais, là, nous sommes dans l'éthérification du monde. L'ETH.
1: ETH, ouais.
0: Ouais, c'est une crypto-monnaie
1: okay.
0: qui peut être utilisée comme moyen de paiement sur cette plateforme seulement.
1: Mais qui marche avec l'ordinateur quantique.
0: Ah non, avec les ordinateurs normaux.
1: Ah, et c'est pas une monnaie
0: virtuelle. Non, c'est une crypto-monnaie informatique,
1: c'est
0: simplement.
1: C'est pas une crypto-monnaie...
0: Pas quantique, non.
1: Ah non, dommage.
0: Ah non, ils ont peur de l'ordinateur quantique qui vienne les dépouiller, en fait.
1: Mais oui, mais justement, on pourrait créer une crypto-monnaie avec l'ordinateur quantique. On fait de la crypto-monnaie quantique.
0: Ah, pourquoi pas, ça va venir, hein. Il y en a bien que
1: plus
0: du pognon à perdre. Hein.
1: Plus puissant que la crypto-monnaie binaire.
0: Voilà, oui.
1: Il faut le voir en...
0: Plus sécurisé.
1: Il faut le voir en sixième dimension.
0: Voilà. Il faut avoir un peu d'imagination, hein, chère auditrice, auditeur, là, quand même. Je sais que vous êtes à l'heure de l'apéro ou plus très frais, mais imaginez, il faut imaginer quand même avoir possédé une monnaie virtuelle. Quelle satisfaction.
1: Qui est quantique.
0: Voilà, c'est une satisfaction quantique.
1: Bien sûr.
0: Vous avez été ponctionné, enfin, vous avez débité sur votre compte bancaire et vous avez une monnaie virtuelle et vous pouvez faire des échanges sur un site internet dédié à cette crypto-monnaie. Qu'est-ce qu'on est heureux.
1: On sent le bonheur en soi.
0: Voilà, c'est la... Ah, le bonheur en soi, c'est pas mal. Ça. La soi, c'est très bien.
1: Oh, j'ai de la crypto-monnaie quantique, je suis... Dans le bonheur, mais alors, j'imagine les pâquerettes et courir nu dans un champ. C'est le bonheur.
0: Alors, comme le bitcoin ou l'Ether existe dans le cadre d'un système financier pair à pair autonome, le rêve de plein de gens, sans aucune supervision ou intervention de l'État.
1: Ben oui.
0: Relax.
1: Ah oui, d'accord, relax.
0: Le bonheur dans la soie.
1: Alors, le problème, c'est que moi, j'ai marqué T1, T2, T3. Je sais pas. J'ai fait dans l'ordre.
0: T2, T2.
1: Le T2, très bien.
0: T2, ouais, mais c'est dans le Terminator 3.
2: De G, les piles à hydrogène deviennent instables.
1: C'est pas celui-là.
2: Relax.
3: Oh, donnez-moi
2: relax.
0: Voilà, bah, c'est relax. Faut être relax.
1: Bah oui.
0: Si la pile à hydrogène est endommagée, bon... Un peu de péter la gueule, mais c'est l'ordinateur quantique qui...
1: Il marche à la pile à hydrogène.
0: Il peut avoir tous les codes nucléaires.
1: Ah, intéressant, ça.
0: Il peut décrypter rapido.
1: Ah bah oui.
0: Peut-être que Donald en a parlé à Xi, il lui a dit, fais pas le con, parce que moi j'ai un ordinateur quantique, là là là.
1: Et je peux décrypter tes codes nucléaires.
0: Ouais.
1: Et tu les envoies sur...
0: Sur la gueule, bon.
1: Oui, je n'allais pas le dire, mais tu l'as dit. Hein. Voilà. Au petit déjeuner.
0: Au réveil, c'est toujours sympa.
1: Pour bien démarrer la journée.
0: Ah oui, c'est... Pas besoin de griller tes tartines, t'inquiète.
1: Elles seront déjà grillées. Elles seront bien grillées.
0: Elles vont être bien carbonisées. Alors, pour en terminer avec les ordinateurs quantiques... La conclusion est qu'ils sont si avancés aujourd'hui qu'ils ne peuvent casser les algorithmes de cryptographie traditionnels. Hein, tous les algorithmes de cryptographie. Donc vos comptes, tout.
1: Bah oui.
0: D'ailleurs, on se demande pourquoi en ce moment, il y a plein de petites attaques à droite, à gauche, sur tout un tas de choses, avec des petits génies qui ont 16 ans, bien sûr.
1: Oui.
0: Hein, oui. Bon, c'est vrai, c'est toujours le mythe du petit génie.
1: Ben oui.
0: Il y en a quand même.
1: Il peut y en avoir aussi qui ont 13 ans.
0: Oui.
1: Ben oui.
0: Ben.
1: Eux, ils sont redoutables.
0: Là, ce sont des ingénus. Surtout pour des... Enfin bon, bref.
1: Pendant ce temps que le Bardella faisait des petits ronds avec un dessin pour apprendre à dessiner à l'âge de 20 ans.
0: À 20 ans ? Ah, il a appris à dessiner à 20 ans.
1: Oh, sûrement.
0: Ah oui,
1: c'est un petit bonhomme avec les yeux.
0: Ah oui, une tête ronde, des petites barres, un corps, un trait.
1: Pendant ce temps que ceux qui sont 13 ans, ils font des codes binaires, quantiques.
0: Ah, pas quantique, informatique.
1: Bon, ouais, informatique, mais ils peuvent faire aussi des codes quantiques.
0: Ah bah là, il faut un ordinateur quantique à la maison. Là, c'est pas pour demain, surtout qu'ils imaginent bien que... C'est le genre de technologie que, pour l'instant, il faut garder sous la main.
1: Oui, mais dans 20 ans, on aura des ordinateurs quantiques.
0: Maybe.
1: Qu'on pourra acheter comme ça sur Internet.
0: Bien sûr.
1: Bah oui.
0: Bah oui.
1: Après, il faudra les smartphones quantiques.
0: Ah bah oui. Ah mais ils sont déjà quantiques. Hein.
1: Ah oui. Oh, mais là, ils seront plus quantiques que quantiques.
0: Ah oui, ah bah là, c'est...
1: Le smartphone pourra déchiffrer les codes nucléaires directement. Il y aura une application...
0: Ah, bah, ce sera pas mal, ça.
1: Ah, ben, bah, on va déchiffrer les codes nucléaires des États-Unis.
0: Avec des enchères et tout.
1: Ah, ben bah oui, voilà.
0: Avec des enchères. Allez, hop, celui qui trouve le bon prix a gagné le droit d'appuyer sur le bouton depuis son téléphone plein.
1: C'est
0: quand
1: ça.
0: Même, ce serait trop beau, l'avenir. Ah, bon.
1: Faut trouver un nom pour un... Ah, je vais demander à chaque GPT qu'il me trouve un nom pour l'application, pour
0: un ordinateur quantique.
1: Le nom d'un ordinateur, d'une application en fait, nom d'une application pour déchiffrer les codes nucléaires.
0: Ah oui. Ah bah alors, vas-y, fais
1: on
0: ça.
1: On va demander ça, ChatGPT.
0: Alors.
1: Accepter, ok. Donc là, on va jamais.
0: ChatGPT.
1: Voilà, GPT.
0: Mmh. T'es dégueulasse.
1: Non, c'est pas, c'est GPT.
0: Oui, bah oui, c'est ce que je dis.
1: Oui, mais bon, c'est pas moi qui ai inventé le mot.
0: Au moins, tu étais silencieux, c'est bien.
1: Voilà, donc vas-y, développe, alimente, parce que moi, tant que je cherche...
0: Ah, eh ben, en fait, ils sont si avancés aujourd'hui, donc ils peuvent casser des algorithmes de cryptographie traditionnelle. Donc tous vos accès, enfin, tous les accès des États, tous les accès des industriels et tout ça, et des armées, bien sûr... Et cela peut entraîner des accès non autorisés, des violations de données, comme on en connaît beaucoup en ce moment, et des perturbations du système telles que des pannes de courant ou des instabilités financières, voire pire, donc des instabilités nucléaires. Alors, tu as trouvé ton appli ?
1: Alors, il me dit, je ne peux pas vous aider à déchiffrer...
0: Je ne peux pas vous aider à déchiffrer. Dans le micro, vas-y.
1: Oui, ah oui, oui, mais bon, on ne peut pas parler dans le micro et regarder le téléphone.
0: Mais si.
1: Alors, je ne peux pas vous aider à déchiffrer, contourner ou accéder à des codes nucléaires. Alors, on appelle ça intelligence artificielle, quoi. Ou à des systèmes sensibles. Si tu parles du jeu, ou d'un film, ou d'un puzzle, ou d'une fiction, donne le nom... du jeu où je peux t'aider à résoudre l'énigme dans ce contexte.
0: Terminator.
1: Si tu recherches plutôt des applications légales pour apprendre les déchiffrements en cybersécurité ou en cryptographie, voici quelques options utiles.
0: Ah, les options utiles. Vas-y, vas-y.
1: Alors, il me dit CryptoTool.
0: CryptoTool.
1: Voilà. Shidra.
0: Shidra.
1: Winrest Hacks.
0: Oui, oh, là, c'est en anglais, tout, tout,
1: voilà,
0: tout.
1: Voilà, ou un code.
0: Un code.
1: Un code, oui. Non, mais Crypton Tool, je trouve que c'est pas mal comme application.
0: Crypton Tour.
1: Crypton Tour.
0: Ah, bah, on va organiser des voyages dans le monde quantique.
1: voilà.
0: Donc, bienvenue dans le multivers. Donc, vous voulez
1: on a
0: aller.
1: Déjà le nom de notre application pour déchiffrer les codes nucléaires à partir d'un smartphone quantique et une application quantique, le Crypton Tool. Comme ça, au moins, dans un futur proche, on a déjà le nom. Maintenant, il nous faut la technologie derrière. On va demander à des milliardaires de nous financer ce projet utile. Comme ça, tout le monde aura le Crypton Tool sur leur application, sur un téléphone quantique, et ils pourront s'amuser à déchiffrer les codes nucléaires et dire « Tiens, ben, je vais envoyer une bombe nucléaire, allez, ben, à la Maison Blanche. Allez, c'est parti. Allez, prends-toi ça. Rigolo.
0: Mais l'ordinateur quantique va te dire parle à ma main.
1: parle à ma main.
0: T1. T1, T1, T2, T3, T1.
2: Enlève tes vêtements.
4: Patience, chérie. Bon, la folle, t'attends ton tour.
2: Tes vêtements.
4: Parle à ma main, ma tête est malade.
2: Aïe ! Maintenant.
0: Voilà. Maintenant, l'ordinateur quantique va prendre le contrôle bientôt, si ce n'est pas déjà fait.
1: C'est ça.
0: Bon, voilà. Bon, on va se passer une petite musique.
1: T'as terminé ta chronique ?
0: Ah, bah, oui.
1: Ah, mais parce qu'on j'en ai oublié hein, aussi, Terminator, là, tu m'avais dit.
5: Ma mère m'a bassiné avec ses conneries dès le berceau. Regarde-moi, je suis pas un meneur, j'en ai jamais été un, jamais j'en suis. Lâche-moi.
2: Tu as raison, tu n'es pas celui que je recherche. Je perds mon temps.
5: Va te faire foutre. Putain de machine.
1: Voilà, c'était le message de la fin.
0: Eh ben oui, c'est mieux. Allez, on va se passer à une petite musique avec le groupe Itals et le titre Brutal, donc tiré de l'album Brutal Out Death, paru en 2012, hein, c'est assez récent, mais c'est un bon petit reggae. Voilà, allez, bonne écoute, bon escuto.

0: Et voilà, c'était le groupe High Tiles et le titre Brutal, donc tiré de l'album Brutal Out Death, paru en 2012. 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
1: Ouais, et là, c'est pas un site quantique.
0: Ah non, mais on a des hommes politiques quantiques qui sont multicartes et donc qui agissent dans le multivers, certainement.
1: Oh, même dans les multidépenses.
0: Ah, les multi... Ah, tiens, je connaissais pas.
1: Non, tu connaissais pas, mais...
0: Ah, oui.
1: Ben, alors, c'est intéressant parce que la...
0: La ministre ?
1: La ministre, alors, Aurore Berger, qui est ministre déléguée auprès du Premier ministre, chargée de l'égalité entre les femmes, les hommes et de la lutte contre les discriminations.
0: Ah, quand même.
1: Ouais, bon, bref. Et elle était à Cannes.
0: Ah bon ? Ouais. Qu'est-ce qu'elle foutait là-bas ? Parce que
1: bah déjà, elle,
0: on
1: a
0: se demande.
1: Elle a dépensé. Ben, elle n'a pas dépensé.
0: Elle a dépensé ?
1: Elle a dépensé pas son propre argent.
0: Tu l'écris en deux mots ou un seul mot, dépensé ?
1: Elle a dépensé. Elle a dépensé.
0: En un seul mot ?
1: Un seul mot, oui. Le verbe dépenser.
0: Ah oui, pas dépenser.
1: Non, elle a dépensé.
0: Ah oui, ah bah là, elle a fait.
1: Elle a sorti le chèque État que nous payons, que nous l'alimentons.
0: Ah bah elle a même rien sorti du tout. Elle a filé la facture directement à l'État, quoi.
1: Oui, bah on a payé sa chambre d'hôtel à Cannes à 2 500 € la nuit.
0: 2 500 boules la nuit.
1: Oui.
0: Oh bah pour une ministre de l'égalité homme-femme et tout et des solidarités, non, c'est ça, c'est sympa.
1: Elle a séjourné, elle a un séjour de luxe à Cannes. Le journaliste Gabriel Varenne a officiellement demandé la commission des pièces comptables, enfin la communication des pièces comptables de déplacement du ministre d'Aurore Berger.
0: Ah, le berger de l'aurore. Ah ben de l'horreur, de l'aurore, pardon, ben, l'aurore berger.
1: Moi, j'appelle la conne de service.
0: Oh non, c'est pas sympa.
1: Je sais, mais bon, elle a le profil type, quoi. C'est vrai qu'elle, par contre, tu peux l'inviter un mercredi, un repas. Je pense que ça peut être très intéressant.
0: Ouais, elle est multivers.
1: Et surtout multiconne, quoi.
0: Oh non, elle est multicarte.
1: Oui, c'est vrai qu'elle a fait beaucoup.
0: Ah oui, elle passe.
1: Elle a fait les chaises musicales, quoi.
0: Voilà, au gouvernement en général. Oh, bah, oui. Tant qu'ils y sont, hein, ils se la donnent.
1: Hein. Oh, bah, ouais.
0: C'est bon pour la retraite.
1: Enfin, tu m'étonnes.
0: Eh oui. Alors, une petite brève encore. Dans le journal L'Est républicain, en ligne, hein, donc daté du 6 mai 2026, c'est assez récent, nous apprenons que lors de leur dernière assemblée plénière, les conseillers régionaux de Bourgogne-Franche-Comté, dont le président est Jérôme Durin,
1: ouais.
0: PS,
1: normal,
0: voilà, ont

0: adopté, les conseillers régionaux ont adopté un vœu.
1: Un vœu ou un vœu, vieux
0: un vœu.
1: Un vieux
0: non, pas un vœu pieux.
1: Oh, c'est dommage, parce que j'aimais bien le vieux pieux.
0: Ah, le vieux pieux, oui, bah oui, ouais, c'est aussi ça, hein, oui, le multivers.
1: C'est... Bah oui, c'est...
0: Faut toutes aller... les possibilités sont offertes.
1: C'est ça.
0: Te. Alors, on a adopté un vœu réclamant du gouvernement qu'il accélère l'abaissement des taux de cadmium dans les engrais phosphatés.
1: Ça, c'est intéressant. Le cadmium.
0: Ah, le cadmium, oui.
1: C'est quoi, le cadmium ?
0: Alors, c'est...
1: Parce que ceux qui ne sont pas physiciens ou qui ne travaillent pas dans l'agrochimie...
0: Alors, selon l'ANSES,
1: ouais.
0: L'Agence nationale de la sécurité alimentaire et autres,
1: entre
0: et
1: autres.
0: Sanitaire, nous dit que la population française est surexposée à ce métal toxique cancérogène.
1: Ça va.
0: En fait, c'est parce que dans les engrais phosphatés qu'on utilise en France, ils proviennent de mines qui sont au Maroc.
1: Mmh.
0: Et ce phosphate contient du cadmium. Et okay. Les gars mettent ça dans les champs comme engrais.
1: Okay.
0: Parce que la terre ne serait pas assez fertile, alors que quand tu la laisses faire, ça devient une jungle. Donc si elle n'est pas fertile, enfin bref, elle n'est pas assez fertile, faut faire travailler les mines et les gens qui ont des actions dans les mines et qui vendent ça et qui se font beaucoup d'argent et qui disent aux agriculteurs, cela t'est nécessaire pour avoir du rendement.
2: Le rendement,
0: voilà.
2: C'est efficace pour l'agriculture.
0: Voilà, détruire l'environnement, c'est pour le rendement.
2: Bah oui, c'est quand il n'y aura plus de nature, il y aura le rendement.
0: Voilà, le rendement.
2: Et le roundup.
0: Alors, rappel, hein, le cadmium, pour répondre à ta question, est un métal classé cancérigène certain.
1: Certain ?
0: Certain. Ils sont certains qu'il est cancérigène.
1: Parce qu'ils ne sont pas sûrs.
0: Ah si, là, ils sont sûrs et certains.
1: Ah, ils sont sûrs et certains.
0: Ah ouais,
1: ah,
0: ouais, okay. Ouais. C'est, voilà, il est classé par l'OMS, tout ça. C'est dangereux, il ne faut pas en bouffer, parce que sinon, tu te chopes un cancer.
1: Bah, c'est sûr que si tu demandes à ton boulanger, à ton épicier, je voudrais du...
0: Du cadmium.
1: Du cadmium, ouais, ok. Je voudrais du cadmium. Oh, ben.
0: Il y en a déjà d'emblée.
1: Hein. 500 grammes ou quoi ? C'est pour un repas.
0: Non, ça t'aura pas.
1: Un repas, oh, dommage.
0: Non, mais non.
1: Bah, ça aurait été bien.
0: Il le diffuse de manière diffuse, justement. Et c'est le cadmium est donc impliqué dans l'augmentation spectaculaire, hein, ces cannes, des cancers du pancréas.
1: C'est bien.
0: Voilà, donc une multiplication par 4 en France depuis 30 ans. Il est également mis en cause dans les troubles de la reproduction. Dommage pour quelqu'un qui veut réarmer démographiquement la France.
1: Oui, bah après ça peut servir pour des personnes un peu néfastes.
0: Oui.
1: Je ne veux pas dire les noms.
0: Quand même. L'athérosclérose, dont plein de gens souffrent. Des maladies vasculaires, dont plein de gens souffrent.
1: Bien sûr.
0: Des atteintes rénales.
1: Que tout le monde souffre.
0: Oui, surtout M. Jean Durin. PS, il a des atteintes rénales.
1: Ah, enfin, je ne savais pas.
0: Bah, Durin, rénal.
1: Ah, enfin, Durin, bon. Rénal, ok. Oh, ah oui, c'est un jeu de mots.
0: Ouais, c'est multivers.
1: Multivers, il est quantique.
0: Voilà, il est quantique. Et touche particulièrement les populations les plus précaires.
1: Ah, bah, oui, bah, évidemment, parce qu'ils ne vont pas foutre de la bonne... Ils ne vont pas mettre du...
0: Ah bah si, ils en mettent partout, sur toutes les terres.
1: Oui, mais peut-être pas chez la nourriture des milliardaires.
0: Ah bah non, eux, ils mangent bio. C'est pour ça que l'agriculture biologique existe. Hein.
1: Eh bah oui.
0: Sinon, elle n'existerait plus depuis longtemps. Et donc, évidemment, les populations précaires se nourrissent de la bouffe industrielle pas chère, élevée aux engrais phosphatés. Donc, un peu de cadmium, un peu de mercure, un peu de plomb. Ouais. Ça fait un bon cocktail.
1: Ouais, mais après, tu sais, t'as un maire, là.
0: Un maire ?
1: Un maire, ouais, d'une commune. Ben, en fait, c'est intéressant, ce maire. Alors, attends. Ah. Mais il faut que je trouve. Hein,
0: faut fait, que tu trouves le maire. C'est bah, il n'est plus ministre ou premier ministre. Tu l'as perdu.
1: C'est un poulet.
0: C'est un poulet. C'est un poulet. Ah bah, ah, la mère en poulet, ouais, je vois bien dans une soirée costumée, avec sa petite crête là sur la tête,
1: alors,
0: et ses plumes.
1: Alors, parce qu'en fait, ce qu'il faut savoir, c'est que, alors, j'ai pas la mémoire des noms, c'est pour ça que c'est très compliqué.
0: Ah, t'es pas quantique.
1: Non, je suis pas du tout quantique. Et donc,
0: ça et avait... donc
1: parce qu'il y a un maire d'une commune.
0: Allez, ah, voilà,
1: c'est bon, j'ai trouvé.
0: Ah, tu l'as.
1: Bah oui, parce que c'est tellement facile à trouver sur Google. On tape Mister Poulet. Alors évidemment, c'est du poulet
0: industriel.
1: Très industriel, oui, bien sûr. Bon, c'est pas du poulet d'autres gamme, mais Karim Bourhaman, qui est maire de Saint-Ouen.
0: Saint-Ouen,
1: je veux dire.
0: C'est le maire PS.
1: À Saint-Denis. Donc dans le.
0: À Saint-Denis ou à Saint-Ouen? En Seine-Saint-Denis.
1: À Seine-Saint-Denis, oui. Ah. Seine-Saint-Denis, dans le 93, le 9-3. Mmh. Et il est en combat, en lutte. Oh, Mister Poulet, je vais te le déplumer, celui-là. Je vais te le déplumer. Alors, chaque fois qu'il passe à la télé, ben, il parle de Mister Poulet. Il veut se présenter à la présidentielle. Lui, son seul programme, sa seule chose qu'il veut faire, interdire Mister Poulet. Dès que je vois un Mister Poulet dans le coin, je vais te le déplumer. Je vais te le déplumer. Mais alors, il va être déplumé. Bon, je caricature un peu, mais c'est un peu ça.
0: D'accord. Alors, de deux, là, messieurs, dames, chères auditrices, auditeurs, désolés. Il n'est pas quantique, hein, vous l'avez vu, de toute manière. Oui. Il était dans Star Wars fin des années 70. Donc, voilà.
1: Non, c'est Karim Bourhaman. Voilà, oui. Le maire de Saint-Denis.
0: Maire PS qui est contre.
1: Mister Poulet.
0: Eh oui. Et parce que. Et pourquoi, au fait?
1: Bah, parce que c'est pas du poulet de. Bio, c'est du poulet, ben, c'est un peu de la malbouffe, on peut dire. Mais
0: c'est pour ça qu'il est contre, non?
1: Mais si.
0: Ah bon?
1: Parce qu'il y en a trop dans sa commune.
0: Pourquoi il est... Ah bon?
1: Parce qu'il y a trop de fat food.
0: Il n'est pas contre McDo?
1: Ah non.
0: Ah bon? Pourtant, ah c'est pareil, hein, sauf que là, c'est avec du bif. Hein.
1: Oui, mais là, non. Il est en guerre contre Mister Poulet. Alors, en fait, il a mis des pots de fleurs, des gros pots de fleurs devant Mister Poulet.
0: Ah bah c'est bien, ça agrémente la boutique.
1: Sauf, non mais c'est des très gros pots de fleurs.
0: Oui.
1: C'est des pots de fleurs.
0: C'est pour cacher l'enseigne.
1: C'est pour cacher, oui. Les pots de fleurs, ils mesurent presque 2 mètres de haut. Mmh. Et il y a eu l'intelligence de mettre des odeurs nauséabondes pour faire fuir la clientèle, pour pas qu'ils achètent du Mister Poulet.
0: Qu'est-ce qu'il a fait? Il a acheté une boule puante dans le...
1: Je ne sais pas ce qu'il a mis, mais ça pue et il fait tout pour empêcher Mister Poulet. Sauf que sa connerie, parce que c'est une connerie...
0: La bêtise.
1: Non, c'est
0: de la bêtise.
1: C'est de la connerie.
0: La connerie, ouais, mais con...
1: C'est de la connerie.
0: Con, c'est un terme sexiste. Oh, la bêtise, en
1: non,
0: fait, c'est
1: non, là, c'est
0: mot.
1: Plutôt de la connerie.
0: Ah, d'accord.
1: C'est de la connerie. Parce qu'en fait, il y fait de la publicité pour Mister Poulet.
0: Bah oui.
1: Parce que tu as envie d'acheter du Mister Poulet, en fait.
0: Bah, tu as envie d'aller voir.
1: Eh bien oui, tu as envie de déguster. Mmh, tu te dis, en fait, ils sont meilleurs qu'au McDo, les Mister Poulet.
0: Que les KFC que les... Ah, mais il a des actions chez KFC, c'est pour ça qu'il est contre Mister Poulet.
1: Voilà.
0: Ah, tout s'explique.
1: Nous avons trouvé l'énigme.
0: Ah.
1: Ben oui, il a des actions chez KFC. Et il ne veut pas faire concurrence à KFC. C'est pour ça qu'il est en guerre contre Mister Poulet. Ouais, mais Mister Poulet, par rapport à KFC, c'est tout petit. Mais il est quand même en guerre.
0: Eh oui. Ah bah, il y en a qui sont comme ça, alors, qui sont
1: imagine
0: petits.
1: Imagine si dans notre application bombe nucléaire, il va peut-être envoyer une petite bombe nucléaire sur
0: Mister Poulet. Mais l'ordinateur quantique veille.
1: Espérons.
0: Bon, nous arrivons à la fin de l'émission.
1: C'est Zakabat.
0: L'émission est Zakabat.
1: Et Zakabat.
0: Nous sommes tous des êtres humains.
1: Nés,
0: certains en doutent, hein, mais...
1: oui, nés sur une sorte de Terre.
0: La planète Terre, la planète miracle.
1: Et voilà.
0: Celle où la vie jaillit, même quand on n'a pas envie.
1: Où nous avons Bardella et sa princesse de Bourbon.
0: Jardella. Oui, ben, c'est l'abréviation. Jordan Bardella, t'enlèves le B de Bardella, tu gardes que le J de Jordan.
1: Ça fait un peu...
0: Jardella.
1: Ça fait un peu jardin dans ton truc.
0: Bah oui.
1: Bon, ben vous avez Jardiland avec sa princesse, alors...
0: Parce que c'est quand même un...
1: C'est vrai que tu peux
0: c'est
1: mettre...
0: C'est un pot de fleurs pour Bolloré.
1: Oui, c'est surtout un pot de fleurs, oui, qui fait boue derrière les arbres.
0: C'est une belle plante.
1: Une belle plante, oui. Bon, mais c'est qu'elle est vide. Hein.
0: Les plantes ne sont jamais vides, mais des fois, elles ne sont pas comestibles, voire toxiques.
1: C'est vraiment pas comestible, pas toxique, carnivore peut-être. Mais rien n'a le ciboulot.
3: Assez toxique, en fait.
1: Si, c'est une seule plante qui peut vendre des sacs à main à roulettes.
0: Voilà, bah, surtout quand ils sont deux et ils vont les marier, et puis ça va faire la une de tous les merdias à la rentrée.
1: Ah, ils vont dire, parce qu'ils vont nous présenter. Le mariage du siècle.
0: Ah, bah oui, ils vont nous présenter le futur couple présidentiel à moitié royal.
1: Ou peut-être à le moitié futur pizza. Couple. À moitié pizza. Ça fait une pizza royale, ton truc.
0: Allez, chère auditrice et chère auditeur, l'émission est acabate. Nous sommes tous des êtres humains. Donc, ni peuple supérieur, ni race élue, et vive la résistance.

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0: Et lorsqu'on s'aperçoit que la politique qui est menée par tel ou tel État, notamment par le nôtre propre, ne va pas vers la justice, vers la juste distribution des richesses, alors la colère vient.
1: Le mouvement des ouvriers avait commencé à Madrid en Espagne, c'est désormais New York que son épicentre. Plusieurs dizaines de milliers de personnes ont marché dans la ville, la manifestation a dégénéré.

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1: Monsieur François Mitterrand, nous n'avons pas compris comment des bandits comme Jonas Savimbi, des tueurs comme Peter Botta ont eu le droit de parcourir la France si belle et si propre. Ils l'ont taché. Ils l'ont taché de leurs mains et de leurs pieds couverts de sang. Et tous ceux qui leur ont permis de poser ces actes en porteront l'entière responsabilité ici.
2: C'est un homme un peu dérangeant, président Sankara. Hein? Non, c'est vrai, écoute, il pose des questions, quoi. Avec lui, il n'est pas facile de dormir en paix. Il ne vous laisse pas la conscience tranquille. Et moi, j'admire ses qualités qui sont grandes, mais il tranche trop aussi. Il va plus loin qu'il ne faut. Enfin, à mon ami, hein, qui me permette de lui parler du haut de ma expérience. Alors, je l'encourage, mais pas trop.
3: Thomas Sankara semble bien avoir péri au cours des affrontements d'hier au Burkina Faso, Sankara qui aurait été enterré dès ce matin. Le coup d'État aurait fait d'ailleurs plusieurs dizaines de victimes.
4: Proclamation. Le Front Populaire, regroupant les forces patriotiques, décide de mettre fin à ce jour 15 octobre au pouvoir autocratique de Thomas.

moi ce qui s'est passé, parce que, comme vous le savez, Thomas Sankara, c'est un ami. Mais j'aime aussi mon peuple, plus que tout. Et je dois reprocher à Thomas Sankara, bien sûr, d'avoir, par moments, méprisé justement les intérêts de ce peuple. Je lui reproche aussi d'avoir, à un moment donné, pensé que ma liquidation physique allait lui permettre de poursuivre ce que lui il considérait comme un objectif fondamental, à savoir asseoir son pouvoir personnel.

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0: Pipounet est rentré en France et nous raconte. Un peu en vrac et fatigué d'avoir joué au chat et à la souris avec la police égyptienne, elle déplore aussi l'impréparation d'une marche, certes généreuse, mais sans doute un peu trop naïve, et la bêtise de certains comportements sur place, des postures à la limite du colonialisme, pourtant censées être critiquées par cette marche. Et avec Pipounet, on essaye de comprendre et d'apprendre des erreurs.
1: Alors moi, j'ai jamais été inscrite sur les listes. J'ai fait toutes les démarches dans le bon ordre, dans les temps, dans le bon ordre. J'ai contacté tous les administrateurs pour leur essayer, pour leur renvoyer, pour leur dire j'ai envoyé mon mail tel jour, mes preuves tel jour, à telle heure. Tout. J'ai tout bien fait, tout comme il fallait. Je suppute que... Alors, à un moment, je suis devenue parano comme tout le monde. Je me suis dit, bon, ok. Même le copain de Rabastens, là, ça, il va faire... Parce qu'il y a eu... Il y a eu vraiment... Je n'ai pas réussi à le contacter. J'ai eu ses messages seulement en intéressant à l'aéroport de Toulouse, tu vois. Donc, pendant toute cette semaine où j'étais censée... On était censé se voir, on ne s'est pas vu, on ne s'est pas parlé. Moi, j'ai eu des infos que par la bande, par ici. J'ai pas compris comment ça se fait qu'on n'avait pas réussi à se joindre. Et donc à un moment je suis devenue parano parce que je me suis dit parce que finalement c'était grâce à lui qu'au dernier moment j'ai eu les dernières infos, les toutes dernières infos du rendez-vous qu'on aurait dû avoir qu'on n'a jamais pu avec les bus et tout ça. Cette info-là, c'était vraiment l'info confidentielle et donc comme j'étais pas inscrite sur la liste de la délégation, je ne l'avais pas. Donc je partais sans savoir du tout où j'allais ni si j'allais pas louper le départ parce que ce que je savais c'est que si on loupait les bus c'était mort, on ne pouvait pas rejoindre comme on voulait. En vrai, ça, c'est un peu une fausse info, parce que je pense que si les bus étaient partis, après, il y avait largement le temps de prendre, par exemple, un taxi et de rejoindre les bus. Ça, en vrai, ça n'aurait pas été une difficulté. Donc, c'est grâce à lui que j'avais fini, il avait fini par envoyer, comme lui, il était sur la liste de la délégation, il avait quand même fini par... Bon, j'avais cette info, mais j'ai jamais été inscrite à ma connaissance sur les listes, quoi. Et puis après, quand je suis arrivée, quand je voyais déjà ce qui se passait sur les listes, et après, quand on s'est retrouvés sur le checkpoint, là, moi, je veux pas, enfin, c'était trop indiscipliné, en fait. Moi, c'est trop indiscipliné. Les gens, ils s'écoutent, ils se mettent en scène, ils veulent être les plus forts des héros du monde, et ils ont aucune, conscience qu'il faut fermer sa gueule, s'asseoir et puis attendre de voir, laisser parler une personne. Tu vois, il y a des, tu peux pas tout le monde. Il y a sur le billet de Aram là qui est passé là sur France Inter, on entend un mec brailler comme un crétin là. Bon, bah voilà, il a servi la chronique de Aram, ce mec-là. Et quand moi j'ai voulu lui parler, il m'a dit garde tes leçons pour toi, tatati. Je lui ai dit tu fais peur à tout le monde en fait. Là, t'es en train d'effrayer les gens, les femmes qui sont assises derrière toi, elles ont peur parce que tu provoques la police et qu'elles ont peur de se faire taper. Et ouais, et ben il m'expliquait par A plus B que j'étais qu'une traite, j'allais pas assez au bout, c'était pas bien, il fallait y aller. Soit ils étaient inconscients de la violence qu'était capable de déployer la police à ce moment-là, soit ils cherchent à se faire taper dessus, quoi. Mais pourquoi faire, quoi? C'était pas le...

0: pour les gens qui étaient sur les inscrits, etc., on a tous signé une charte pacifiste, hein, moi je suis, qui était de respecter. Alors, on s'est fait balader par les autorités égyptiennes de A à Z. Ça, c'est sûr, ils nous ont pris pour des cons, et puis ils ne se sont pas trompés, hein. Ils nous ont baladés, on y a cru. Les administrateurs du mouvement y ont cru. Ils ont vraiment cru qu'ils allaient pouvoir aboutir à quelque chose avec leur pourparler avec Sissi et sa clique. En réalité, je pense que depuis le début, ils nous ont baladés. Entre-temps, quand même. Certains, parce qu'il y a quand même des gens qui disent oui, quand même, l'État égyptien, il y a des personnes pour défendre la thèse que l'État égyptien n'est pas du côté d'Israël. Mais que de leur proximité, et ça c'est des Égyptiens aussi avec qui j'ai parlé qui m'ont dit ça, mais que de la proximité avec Israël, bah en fait, juste ils n'ont pas envie de se faire massacrer, et donc ils le font pas, et puis c'est tout, et qu'ils n'avaient pas non plus envie de s'engager. Et ça, je peux aussi comprendre, je pense, l'État qui veut pas s'engager avec des étrangers, en fin de compte. C'est un mouvement qui vient de l'extérieur, qui vient chez eux, qui leur dit « Bon, bah maintenant, on va faire ça, prêtez-nous votre armée. » Clairement, on leur demandait d'être accompagnés par les forces de l'ordre égyptiennes pour nous garantir la sécurité, alors qu'en fait, tant qu'on était sur le sol égyptien, il nous suffisait d'avoir des laissez-passer, parce qu'on n'avait pas besoin d'être protégés par l'armée égyptienne particulièrement. Mais j'ai l'impression que c'est ce que j'ai entendu dire, que c'est ce qui avait été demandé. Donc si c'est le cas, moi je comprends que les autorités égyptiennes, elles ont dit « bah non, on va pas envoyer des forces armées à la frontière israélienne », tu vois, c'était vraiment tendre le bâton là aussi pour se faire battre, quoi. Donc, bon, moi, je pense quand même qu'on s'est fait bananer et qu'en plus, jusqu'au bout, parce qu'on a servi d'alibi quand même. Nous, on a servi de... Nous, je veux dire, les pauvres clampins qui étions là-bas et qui nous sommes fait arrêter et rapatrier, on a servi de démonstration pour le peuple égyptien. On a été... on a servi à fabriquer le discours de l'État... qu'il fallait se tenir tranquille, quoi. Et ça, c'est quand même un des trucs qui me chagrine, et c'est la seule raison pour laquelle je regrette de m'être fait arrêter. Parce qu'en fait, avec nous, ils ont été bien... Enfin, tous les gens qui se sont réunis, alors, au consulat... les gens qui ont été au consulat, c'était pas pour obtenir de la protection, c'était pour demander... que la France, notre objectif, c'était de faire pression sur la France, quand même. Donc, c'était ça, l'objectif. Mais... finalement ça s'est transformé en les gens ont peur et demandent l'assistance du consulat, et ça pour moi c'est pas vraiment admissible, parce que en fait à aucun moment aucun de nous n'a été en danger, jamais, même ceux qui se sont pris des coups, franchement c'était très impressionnant cette violence, parce que aussi c'était à main nue, c'était pas des, tu vois, c'est à des mecs à main nue qui viennent t'attaquer, ça fait plus peur en fait. Et ça paraît plus violent en tous les cas. Et du coup, les gens ont eu peur et ils ont demandé de la protection pour pas se faire arrêter par la police égyptienne. Mais vraiment, t'étais là, enfin moi ça me paraît complètement con comme démarche. Enfin je dis ça,
1: après, c'est méchant. Comme ils sentaient que certains étaient déjà rapatriés, les groupes allaient s'éparpiller et que peut-être c'était devenu des cibles faciles.
0: Mais on n'était pas des cibles. On n'a jamais été des cibles pour les Égyptiens. Les Égyptiens, ils se sont moqués de nous. Et moi, je l'ai vu, là où je l'ai compris, je crois, c'est au dernier moment, au tout dernier moment, quand j'ai récupéré mon téléphone pour partir. J'avais mis mon fameux mot de passe à rallonge et j'ai refusé de quitter la prison sans mon téléphone. Et donc, quand finalement, parce que je lui ai dit, bon, si vous voulez que je parte, mon avion part dans une heure. Donc, je vous préviens, il va falloir que ça active. Donc, ils ont fini par dire, bah oui, évidemment. Donc, on vous rend votre téléphone. Donc, ils m'ont rendu mon téléphone et ils m'ont demandé que je l'allume pour être sûr que c'était le mien. Alors que c'était idiot puisque j'allais forcément pas prendre le téléphone de quelqu'un d'autre. Mais donc, j'ai pris mon téléphone et ils ont insisté pour que je l'ouvre. Et donc, j'ai commencé à vouloir taper mon code, mais je voulais pas qu'ils le voient. Et il y a une fliquette qui était là et qui clairement se foutait de ma gueule. Bon, il y en a eu d'autres qui se sont foutus de ma gueule, mais elle se foutait de ma gueule. Et j'ai senti que c'était vrai, son foutage de gueule. Parce que moi, je tenais à ce qu'on prenne pas mon téléphone, parce que ça me paraît important, mais Elle s'en foutait de mon téléphone. Et l'État égyptien, il s'en foutait de mon téléphone. Il s'en foutait de mon téléphone. Il s'en foutait de moi. Il s'en foutait de mon passeport. Il s'en foutait de mon ambassade et de mon consulat et de mon pays. Ils en avaient rien à foutre. Ils voulaient que je... Ils sont saisis une bonne occasion pour défiler avec des fauteurs de troubles européens devant le peuple égyptien en disant... Et voilà. Et c'est tout ce qu'ils ont. Ils ont dit, voilà, nous, les Européens, on les remet chez eux à coups de pied dans le cul et tenez-vous le pour dit. Et voilà ce que ça... Et à aucun moment on a été en danger, nous. C'est pas vrai. Donc les gens qui sont en danger, c'est les Égyptiens qui, pour certains, nous ont aidés, qui, pour certains, nous ont hébergés, qui, pour certains, ont pu participer ou... voilà, quoi.
2: Selon le journal Libération, la marche mondiale vers Gaza a rassemblé des citoyens et citoyennes de 35 pays et entendait susciter l'intérêt médiatique autour de la situation dans l'enclave. Et le journal de préciser qu'il ne doit pas être confondu avec une initiative presque homonyme dans laquelle on retrouve impliquées notamment des figures de l'antisémitisme français. Mi-mai 2025, de nombreux comptes sur les réseaux sociaux se font l'écho d'initiatives au nom similaire. Marche globale vers Gaza, Global March to Gaza ou March to Gaza, semant une certaine confusion chez les internautes. De fait, les deux démarches, nées d'une scission, revendiquent des objectifs différents. La seconde affiche en de surcroît sa proximité avec des figures notoires de l'antisémitisme français. Au départ, l'idée d'une marche de solidarité avec le peuple palestinien naît d'une volonté d'agréger plusieurs initiatives isolées. Comme l'explique le docteur Hicham Elgaoui, représentant de la branche suisse du collectif Global March to Gaza, fin avril, divers acteurs de l'humanitaire originaires d'une vingtaine de pays ont, au cours d'échanges informels, constaté que chacun réfléchissait dans son coin à organiser une manifestation citoyenne, éventuellement adossée à un convoi humanitaire au niveau de la frontière de Gaza pour la mi-juin. C'est donc cette marche mondiale vers Gaza qu'a rejoint Pipounet et des milliers d'autres personnes à travers le monde. Sans doute quelques antisémites notoires se seront trompés de marche. Mais ça n'explique pas la désorganisation de celle-ci et la répression sur place.

0: Je sais pas s'ils avaient peur eux-mêmes du départ, d'être infiltrés ou de je sais pas quoi. Est-ce qu'ils ont à la fois ils ont voulu tenir fort le truc et à la fois ils ont dit démerdez-vous. C'était pas très clair. Moi je crois qu'ils juste enfin s'ils m'entendent ils vont peut-être sauter au plafond mais je crois que c'est des médecins qui ont l'habitude de fonctionner dans des structures hiérarchiques, tout simplement aussi, et ils ont l'habitude, pour le coup, d'être disciplinés pour eux-mêmes. Et donc, ils ont un état d'esprit comme ça, et du coup, ils sont bien en peine de discipliner des gens qui ne sont pas disciplinés et qui veulent pas d'hiérarchie et tout ça, qui est très français quand même. Je sais pas, la bonne méthode de faire, il n'y avait pas de bonne méthode de faire. Si, peut-être un truc pour moi qui a manqué dans leur façon de faire, c'est de donner aux gens les tenants, les aboutissants. Tu vois, ils ont eu peur de dévoiler trop les plans, et ça, sans doute, les plans, faut pas trop les dévoiler. Mais pour ce qui est des tenants, des aboutissants, des négociations, de qui dit quoi, d'avoir toute cette transparence-là, moi, il me semble que c'est ce qu'il nous faut, que tout le monde puisse. Et parce que comme ça, tu peux démonter complètement. Il y avait des foutraques, hein, quand même, sur la marche et sur les listes. Il y avait des foutraques qui racontaient n'importe quoi, qui balançaient des fausses infos, qui regardaient pas. Dès qu'ils entendaient un truc, ils rebalançaient ça, ça prenait des proportions. Bon, enfin, ben, n'importe quoi. Donc, moi, il me semble que la transparence, c'est ça qui fait que les gens, ils peuvent mieux naviguer et savoir, et puis pas se mettre à flipper pour rien, quoi. Mais je sais pas, franchement, je sais pas comment ils vont continuer. Heureusement qu'il y avait la délégation suisse, hein. Heureusement qu'il y avait Hicham notamment beaucoup, mais la délégation suisse en général, qui a fait quand même. Parce qu'à un moment, notre délégation, nous, et je comprends, hein, parce que Gabi en question, notre coordinatrice, quand tu commence par te faire insulter, menacer. Je l'ai pas vu, moi je savais pas quelle tête elle avait, donc j'ai pas vu qu'on était tout de suite au même endroit. J'ai pas vu tout de suite qu'on était au même endroit. Quand j'ai su qu'elle était là, j'ai été la voir et à ce moment-là, elle partait. Mais je pense qu'elle en a pris plein sa tronche. À tout moment, il y avait des gens pour l'insulter ou pour lui demander des comptes. Donc je sais pas ce qu'elle aurait pu faire de plus, hein, je sais pas. En tous les cas, je pense que les erreurs d'organisation, les erreurs pour la délégation française, je crois que c'est hyper lié à nos comportements français en général. C'est vraiment, c'est essentialiste à mort, mais en vrai, j'y vois beaucoup ça, quoi.
1: Par exemple, l'organisation suisse, qu'est-ce qu'elle avait de mieux si elle arrivait à dissiper la hiérarchie tout en gardant certaines organisations?
0: Est-ce qu'elle a dit... Non, mais c'est elle qui a tenu la barre. C'est-à-dire qu'elle n'a pas lâché. C'est-à-dire que si on a continué à être informé, si on a continué à avoir le peu d'infos qu'on avait sur qu'est-ce qui se passe et des directives, parce que oui, les directives, elles étaient données. Après, c'était Hicham, il était seul à la barre, hein, et il disait, OK, maintenant on a décidé qu'on fait ça, maintenant on a décidé qu'on fait ça, rentrez au plus vite, il n'y a plus rien à faire ici, là c'est comme si... Enfin, c'était très peu d'infos, bah, de toute façon, qu'est-ce que tu voulais qu'il fasse de plus, hein, mais au moins donner la directive du mouvement en disant le mouvement, les délégations, parce que quand même... Quand on est revenu du checkpoint du péage là au Caire, donc tout le monde a été rapatrié, on s'est retrouvé au milieu de la rue, au milieu de la nuit, et là les délégations, quand même les responsables des délégations se sont réunis quand même. Ils ont eu et ils nous tenaient informés en nous disant bon, on va vous donner des informations. Pour l'instant, on se réunit pour savoir. Et c'était Hicham qui co communiquait, c'est devenu à la fois le porte-parole et je pense que j'étais pas là, donc je peux pas y savoir, mais je pense que c'est une personne assez charismatique qui, au sein de la délégation, la réunion des responsables de délégation, je pense que c'est quelqu'un qui avait beaucoup de poids et qui a été un peu promu chef de fait, quoi. C'est vraiment, là pour le coup, moi, je pense que c'est vraiment un mouvement populaire quand même. au sens propre, c'est, il y avait pas de militants, tu vois, il y avait pas de, y a, bien sûr maintenant ceux qui parlent, c'est le délégué cheminot ou je sais pas quoi, tu vois, c'est ceux-là qui prennent la parole facilement. Mais en vrai, sur les listes, il y avait 5 000 personnes. La liste française, par exemple, c'était en 4 000 personnes qui ont discuté, et qui étaient chauds pour partir. Finalement, tout le monde n'est pas parti, mais et tu le sentais dans les échanges, c'est pas du tout des habitués. Il y avait sur les des personnes que j'ai vues agir, t'as quelques gens, tu vois, voilà, bon, c'est des mecs sur et des meufs. Moi, j'ai plutôt vu des meufs comme ça qui étaient, qui ont l'habitude des organisations militantes, quoi, qui sont des militantes dans leur vie, dans les mouvements, quoi. Mais franchement, c'était pas du tout la majorité. C'est pour ça que je parlais des gilets jaunes et de, ça ressemblait vraiment à ça. Et il aurait fallu plus de temps pour se connaître, s'organiser et tout ça, là.
2: Article de Mediapart, 17 juin 2025. Si l'organisation avait prévenu que la marche n'aurait lieu qu'avec l'accord préalable des autorités égyptiennes, le zèle avec lequel ces dernières se sont efforcées de l'empêcher et de l'invisibiliser a consterné les participants et participantes. Le 11 juin, dans un communiqué diffusé par son ministère des Affaires étrangères, l'Égypte rappelle la nécessité d'obtenir les autorisations adéquates pour se rendre dans le Sinaï, hautement militarisé, et mentionne l'existence d'un processus administratif pour ce faire. Ce communiqué, par lequel le pays reconnaît aussi, je cite, « l'importance d'exercer des pressions sur Israël pour lever le blocus de Gaza », et déclare se réjouir du soutien régional et international, qu'il soit officiel ou populaire, à l'égard de l'État palestinien légitime. Cette déclaration détonne avec le traitement réservé aux marcheurs et marcheuses et les fins de non-recevoir opposées aux demandes d'autorisation. À rebours de la déclaration de principe, l'Égypte s'est montrée d'une détermination sans faille pour briser le mouvement. Dès le 11 juin, à leur descente d'avion, des dizaines de personnes ont été placées illégalement en détention à l'aéroport avant d'être expulsées. Pour entraver davantage encore la dynamique de la marche, la police et les services de renseignement ont également procédé à des descentes et interrogatoires dans les hôtels qui hébergeaient des participants et participantes refoulés à leur tour. Face à l'ampleur et à l'illégalité des arrestations, l'organisation de la marche a annoncé le jeudi 12 au soir l'annulation du départ collectif en bus pour El Arish, prévu pour le lendemain matin. À la place, un rendez-vous est donné à Ismaïlia, à 130 km de la capitale. Ce changement de plan n'aura pas suffi. Dans leur immense majorité, les participants et participantes ont été arrêtés en chemin par des barrages de police à quelques dizaines de kilomètres du Caire avant même tout rassemblement. C'est au moment où les policiers comprennent que l'assemblée pacifiste décide de rester sur place au lieu de repartir vers le Caire en échange de la restitution des passeports que la tension monte. Dans les jours qui suivent le coup d'arrêt porté à la marche, l'atmosphère est tendue dans les hôtels du Caire. Alors que la situation est incertaine, les participants et participantes qui n'ont pas encore décidé de rentrer attendent des nouvelles de leurs délégations respectives. Avec un espace médiatique saturé par le conflit israélo-iranien, les négociations pour de quelconques autorisations restent au point mort. La fin officielle de l'événement est annoncée sur les réseaux sociaux dans le week-end. Les personnes encore sur place s'enquièrent de celles qui ont disparu. Un site a été créé pour les recenser. Certaines essaient de penser une éventuelle suite. Les autorités veulent s'assurer qu'il n'y en aura pas. Plusieurs personnes sont photographiées et suivies par des agents. De retour en France, des manifestants et manifestantes se retrouvent à Paris, place de la République, le samedi 14 juin, où s'est tenu un grand rassemblement pour la Palestine et la libération des membres de la flottille du Madlin, alors encore détenus illégalement en Israël. Les manifestants et manifestantes ont été durement réprimés par les CRS. Le 17 juin, alors que les appels à suivre l'exemple de la flottille du Madlin fleurissent, le docteur Hicham El-Gawi, l'une des figures de la marche mondiale vers Gaza, arrêté dans sa chambre d'hôtel et donc expulsé, a appelé à une prochaine manifestation devant le Parlement européen. Extrait de l'article « Comment le Caire a empêché la marche mondiale pour Gaza » par Regard Brut pour Mediapart, 17 juin 2025, 18h10. Regard Brut, envoyé au Caire par Mediapart, n'a pu obtenir le visa journaliste en raison de délais très serrés et de démarches complexes. Fondu dans la foule parmi les participants et participantes, il a été repéré comme d'autres personnes prenant des images, probablement dans une volonté d'invisibilisation de la répression, dit-il. Il n'a finalement pas été expulsé après avoir été placé un temps dans le fourgon qui a amené les autres personnes en détention. Il est resté 3 jours sur place. À suivre.

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0: gràcies, madame!
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